0: tu sois athée ou pratiquant, sache que la paix de l'âme passe d'abord par celle des autres. L'amour est une religion et non l'inverse. Pour essayer de la faire comprendre, personne n'a besoin de se déguiser en apôtre.
1: Et puis arrêtez de nous faire croire que c'est au nom de Dieu que le sang se verse.

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Personne ne sait ce qui se passe aujourd'hui parce que personne ne veut qu'il se passe quelque chose. En réalité, on ne sait jamais ce qui se passe, on sait simplement ce qu'on veut qu'il se passe. C'est comme ça que les choses arrivent. En 17, Lénine et ses camarades ne disaient pas « nous allons faire la révolution parce que nous voulons la révolution ». Ils disaient « toutes les conditions de la révolution sont réunies, la révolution est inéluctable ». On fait la révolution qui n'aurait jamais eu lieu s'ils n'avaient pas faite, et qu'ils n'auraient pas faite, ils n'avaient pas pensé qu'elle était inéluctable uniquement parce qu'ils la voulaient. Je vois quelque chose a bougé dans ce monde, ça a toujours été pour le pire. Voilà pourquoi personne ne bouge. Personne n'ose provoquer l'avenir. Il faudrait être fou pour...

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2: Et tout de suite, c'est le journal. Bonjour Marion Cazanov.
3: Bonjour Andréane, bonjour à tous.
2: À la une, l'exercice d'équilibriste d'Ursula von der Leyen.
3: Des annonces fortes, des compromis avec ses alliés. La présidente de la Commission européenne doit fixer les priorités de l'année à venir dans son discours très attendu donc sur l'état de l'Union. En Iran, la mort il y a 4 ans de Mahsa Amini, tuée par la police des mœurs pour un voile mal porté. C'était le point de départ d'un mouvement de contestation massif contre le régime et pour les droits des femmes. L'inquiétude d'une nouvelle crise du blé en Ukraine à cause de la guerre et des blocus, les agriculteurs n'arrivent pas à écouler leurs récoltes. Reportage dans la région d'Odessa dans ce journal. Et puis en France, l'ouverture du procès de Rachida Dati et Carlos Ghosn. L'ancienne ministre de la Justice et l'ex-PDG du groupe Renault-Nissan sont soupçonnés d'avoir passé un pacte de corruption.
2: De la rentrée politique dans l'Union européenne.
3: La présidente de la Commission, Ursula von der Leyen, donne aujourd'hui son discours sur l'état de l'Union. Ça se passe à Strasbourg, au siège de la Commission. Vous allez suivre cette prise de parole, Daniel Valo. Vous êtes sur place. Ce discours est très attendu, Daniel, puisqu'il fixe les priorités pour l'année à venir.
4: Oui, alors sur le fond, personne ne peut dire avec certitude ce que va dévoiler la présidente de la Commission européenne. Mais bien sûr, des informations ont fuité dans la presse. Ursula von der Leyen devrait évoquer le climat, la crise de Ceuta et bien sûr la défense, la guerre en Ukraine et les tensions commerciales avec les États-Unis et la Chine. Une seule certitude à ce stade, des annonces importantes seront faites sur la protection des adolescents face aux réseaux sociaux.
3: Ursula von der Leyen doit donner des gages, Daniel, aux trois blocs qui forment sa majorité au sein du Parlement européen.
4: Oui, le Parti populaire européen, c'est-à-dire la droite, le centre, incarné par Renew, et la gauche, avec les socialistes et les écologistes. C'est cette majorité von der Leyen, comme on l'appelle dans la bulle bruxelloise, qui lui permet de faire voter les textes les plus importants à Strasbourg. Et cette majorité, elle est sous tension. En effet, le Parti populaire européen a tendance, sur certains votes, à se déporter vers l'extrême droite, ce qui suscite la fureur des autres formations européennes. La présidente de la Commission va faire la funambule au-dessus d'un volcan en éruption, résume un eurodéputé allemand. La solution, ce sera sans doute un compromis, des annonces sur le climat pour satisfaire la gauche et le centre, et un durcissement de la politique migratoire de l'Europe pour satisfaire la droite.
3: Et on sera fixé sur tout cela bientôt, car Ursula von der Leyen prendra la parole d'ici 2 heures. Vous suivrez ça à Strasbourg, donc au siège du Parlement européen. Merci Daniel Valo.
2: Et on reparle de ce discours avec notre invité dans un quart d'heure, Arantxa González-Laya, ancienne ministre espagnole des Affaires étrangères. L'escalade se poursuit, Marion, dans le Golfe.
3: Les rebelles houthis du Yémen disent avoir abattu un avion de chasse saoudien qui survolait, selon eux, la province de Marib, à l'est de la capitale yéménite. Les houthis qui démentent en revanche une attaque de drone sur la Mecque. Riyad a abattu cette nuit un appareil qui survolait la ville sainte. Face à ce contexte sécuritaire, les États-Unis demandent aujourd'hui à leurs ressortissants d'éviter de se rendre en Arabie Saoudite.
2: C'était il y a 13 exactement 4 ans, la mort de Mahsa Amini.
3: Une jeune femme kurde iranienne morte en détention après avoir été arrêtée en Iran pour un port du voile non conforme. Révoltée, des milliers d'Iraniennes et d'Iraniens avaient manifesté des semaines durant au cri de « femme, vie, liberté », des rassemblements largement réprimés qui ont fait des centaines de morts. 4 ans après, le visage de Jina Mahsa Amini reste un symbole, comme l'explique Aviar Sheki, militante des droits humains à l'ONG NGO.
5: Jina est le symbole d'une révolution, mais aussi de la longue lutte des femmes pour accéder à leurs droits. Elle en est le symbole pour les Kurdes, pour les Iraniens, mais aussi pour tous les défenseurs des droits des femmes dans le monde. Jina Mahsa Amini était une jeune fille normale qui vivait une vie normale. Elle n'était pas militante. Le fait de savoir qu'en tant que personne ordinaire, vous pouvez mourir en allant simplement dans un parc de Téhéran, c'est ça la tragédie qui a déclenché des manifestations dans les rues iraniennes pendant 3 mois. D'ailleurs, en Iran, encore beaucoup de personnes appellent le mouvement « Femmes, vie, liberté », le mouvement « Jina ». Elle est le visage d'une révolution qui continue. Aujourd'hui, en termes sécuritaires, il est très difficile pour les gens de s'exprimer. Mais sur les réseaux sociaux, les gens continuent d'écrire les slogans « Femmes, vie, liberté » et continuent d'exprimer leur haine envers le gouvernement. Donc cela pourrait amener à des manifestations à tout moment.
3: La militante des droits humains Aviar Sheki avec Oriane Verdier. Aujourd'hui, les magasins devraient rester fermés dans la région d'origine de Mahsa Amini, dans le Kurdistan iranien. L'Alliance des partis

0: Kurdes d'Iran a appelé à une grève nationale ce mercredi.
1: Le président ukrainien dénonce des tentatives d'intimidation russe.
0: Dans un entretien accordé à la chaîne américaine CBS News, Volodymyr Zelensky affirme que Moscou a ciblé son avion deux fois ces dernières semaines avec des drones. Il en est notamment revenu sur l'incident de la semaine dernière en Moldavie où son avion a failli être touché par un drone. Et il n'y a pas que l'avion présidentiel qui est ciblé. La Russie vise de nombreuses infrastructures comme des stations-service, des trains, des entrepôts. Cette situation empêche les exportations de céréales ukrainiennes et les agriculteurs s'inquiètent. Reportage à Odessa de nos envoyés spéciaux Nathanaël Vitran et Sergueï Dmitriev.
2: Nous venons d'arriver sur la ferme de Volodymyr Pogorili. C'est un agriculteur de la région d'Odessa. Nous sommes à une cinquantaine de minutes de la grande ville du sud. Son problème à lui, c'est que ses hangars sont pleins à craquer de blé alors que nous sommes en pleine récolte des tournesols.
3: Cette année, la récolte a été plutôt bonne. Mais en raison de la guerre, nous ne pouvons pas la vendre de manière satisfaisante. Les prix se sont effondrés de moitié. Nous avons juste vendu le colza pour faire de la place pour les graines de tournesol, mais nous allons manquer de place. Nous n'avons simplement plus d'espace pour les stocker.
2: Volodymyr Pogorili tient aussi à nous montrer la carcasse d'un drone russe Shahed qui s'est écrasé dans un de ses champs il y a trois semaines. En chemin, nous sommes passés devant un de ces énormes silos à grains typiques de la région, complètement éventré après une frappe russe dans la nuit. Mais tout ça n'est pas nouveau, comme nous le rappelle Dmitro Barinov, président de l'Association des ports ukrainiens.
4: Dès le premier jour de la guerre, les Russes ont ciblé les silos et les hangars à grains. Ce qui est nouveau, c'est que désormais, ils prennent pour cible les navires civils qui transportent les céréales, même sous pavillon étranger.
2: Résultat, en pleine moisson, les trois ports du Grand Odessa sont quasiment à l'arrêt. Les armateurs n'osent plus y envoyer leurs navires, les traders n'achètent plus et les céréales encombrent les hangars. De quoi faire craindre une nouvelle crise du blé. Nathanaël Vitran, Sergueï Dmitriev, Victor Sayenko, Odessa, RFI.
0: La Russie, de son côté, dit avoir intercepté cette nuit 71 drones ukrainiens en Russie, en Crimée annexée et au-dessus de la mer Noire. En République démocratique du Congo, l'opposition dénonce des violences lors de sa manifestation, pourtant autorisée à Kinshasa. La plateforme C64 appelait à se rassembler contre le projet de réforme de la Constitution porté par le camp présidentiel. Des heurts ont éclaté hier et les manifestants accusent notamment les forces du progrès, milices proches du pouvoir, de les avoir attaqués lors de leur passage devant le siège du parti présidentiel. Les États-Unis annoncent des restrictions de visa contre des Sud-Africains, ceux que l'administration Trump juge responsables de discrimination raciale, notamment les Africaners blancs.
1: Mais l'Afrique du Sud, Marion, est secouée par une vague xénophobe d'un tout autre ordre.
0: Ces derniers mois, des milliers de ressortissants africains comme des Mozambicains, des Nigérians, des Ghanéens ont été contraints de retourner dans leur pays d'origine ou du moins à quitter leur habitation. À cause de ce climat de violence et d'intimidation, un camp de réfugiés et de demandeurs d'asile a dû être évacué à Durban, Valentin Hugues.
5: Après avoir été chassés de leur communauté, ces étrangers en situation régulière avaient posé leurs valises sur un trottoir de Durban. Mais ces dernières semaines, ils ont été attaqués plusieurs fois et très violemment par des groupes xénophobes. Beaucoup de réfugiés et de demandeurs d'asile ont donc désespérément accepté l'offre du gouvernement. Faire 600 km de bus pour rejoindre un immense camp géré par les services d'immigration sud-africains. Vivine Bahati, 25 ans, originaire de République démocratique du Congo, nous répond depuis l'un de ses bus.
6: Nous avons vécu dans la rue pendant 4 mois, réduits à des conditions de vie dans lesquelles aucun d'entre nous n'aurait jamais souhaité se retrouver. Nous sommes tous traumatisés, physiquement mais aussi mentalement. Ils nous étaient devenus incapables de réfléchir ou de prendre la moindre décision importante. Voilà pourquoi j'ai accepté d'être emmenée à l'Indela, pour y trouver refuge et être en sécurité. C'est mieux que d'être à la rue.
5: Sauf que ce camp de l'Indela a très mauvaise réputation ici en Afrique du Sud. Il est souvent qualifié de prison à ciel ouvert. Alors si beaucoup ont accepté de s'y rendre le temps que la situation se calme, d'autres ont refusé et continuent de vivre dans la rue. Valentin Hugues, Johannesburg, RFI.
0: 124 militants de l'environnement ont été tués l'an dernier. C'est le chiffre dévoilé ce matin par l'ONG Global Witness. La région la plus meurtrière au monde pour ses défenseurs de l'environnement, c'est l'Amérique latine. La plupart des victimes sont des autochtones ou des paysans. Et le nombre de militants tués a notamment doublé au Brésil. On revient sur ce rapport de l'ONG Global Witness plus largement dans une heure. C'est le dossier du journal de 9h.
1: RFI 8h10 à Paris. En France, l'ancienne ministre de la Justice soupçonnée de corruption et de trafic d'influence.
0: Rachida Dati et l'homme d'affaires Carlos Ghosn sont jugés à partir d'aujourd'hui devant le tribunal correctionnel de Paris. Il devra déterminer si Rachida Dati a noué un pacte de corruption avec l'ex-PDG de Renault.

Et coucou tout le monde, j'espère que vous allez bien, que vous avez passé un bon début de semaine. On se retrouve pour un agenda de milieu de semaine rempli d'infos en tout genre. J'espère que vous êtes prêts parce que c'est parti. Il reste quelques places aux ateliers ados et adultes. Venez tester un atelier afin d'éprouver la force de votre vocation ou tout simplement pour vous imprégner de l'ambiance très conviviale des cours de théâtre à la Doline. Le théâtre est un outil de développement de l'individu. Il permet de lutter contre la timidité, il optimise la créativité et le stress du quotidien ne franchit pas la porte. Petit rappel, adultes, c'est les mercredis de 19h30 à 22h30 et les ados à partir de 12 ans, c'est les mercredis de 14h30 à 16h et de 16h à 17h30. Premier atelier, c'est ce mercredi 16 septembre. C'est un atelier animé par Émilie Psom, comédienne professionnelle et directrice artistique de la Doline. Les cours se déroulent dans leur salle de spectacle, 1 bis rue du Champ du Prieur à Millau. Pour tout renseignement et inscription, contactez le 05 65 58 83 40.

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À partir de 16 ans, accessible aux débutants, les places sont limitées à 12 participants. 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Et les horaires, c'est vendredi de 19h à 22h, et le samedi et le dimanche, c'est de 9h30 à 18h30. C'est sur inscription, bien sûr. Un petit entretien téléphonique avant toute inscription sera demandé pour voir un peu les attentes et l'approche du clown que Flore propose. Le contact, c'est Flore au 07 53 15 20 99. Et si tu veux d'abord passer par mail, c'est possible par cie-tête-d'ampoule@gmail.com. Tous les stages se font à la conciergerie Amio.

une chorale où chaque voix a sa place. À partir de septembre 2026, Sana et Soufi, chanteuses, poétesses et intervenantes voix-écriture, lancent l'élan du cœur. Une nouvelle chorale ouverte à toutes les personnes qui souhaitent découvrir ou retrouver le plaisir de chanter ensemble. Des femmes, des hommes, des voix qui chantent, des voix qui cherchent, des voix qui osent. Bien plus qu'une chorale, l'élan du cœur est né du désir de créer un espace où chacun peut trouver sa place, où les voix se rencontrent, s'écoutent et se déploient dans une ambiance chaleureuse. Les répétitions mêleront chants venus de différents horizons. Écoute, souffle, présence corporelle, improvisation vocale et, au fil de l'année, quelques temps d'écriture collective pouvant donner naissance à une création commune. Osez entrer dans sa voix et dans le plaisir du chant collectif. Les répétitions auront lieu chaque mercredi de 18h30 à 20h à Mio, hors vacances scolaires. Toutes les informations sont disponibles sur sanaetsoufi.fr dans la rubrique chorale, l'élan du cœur. Et le contact, c'est sanaetsoufi.fr ou le numéro 06 45 79 19 60. Et du coup, les premières répétitions auront lieu ce mercredi 16 septembre de 18h30 à 20h à Millau.

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Le quilling, également appelé paperole ou papier roulé, est un art très ancien qui consiste à réaliser des décors confectionnés à l'aide d'étroites bandelettes de papier enroulées sur elles-mêmes. Venez en confectionner ce jeudi 17 septembre de 14h à 17h à la bibliothèque du Clapier. La médiathèque Tiers-lieu Georgette Milhaud à Saint-Maurice-de-Navarcelles accueillera Elisabeth Bayon, Léon Maillet, Christian Roqueyrol, Robert Calazel, Thierry Kestalbou, Chantal Alvernia, Romain Galtier, Sophie Sustra, Jérémy Baume et Didier Gomme pour une rencontre entre les anciens et les anciennes de la lutte du Larzac et les jeunes éleveuses et éleveurs du territoire. Le tout animé par Sophia de Radio Larzac est ponctué d'interludes musicaux et poétiques. C'est ce vendredi 18 septembre à partir de 19h à la médiathèque de Saint-Maurice de Navacelles. Une buvette et des stands de petite restauration seront ouvertes à partir de 21h. Pensez à réserver votre place au 07 43 69 24 84 ou à l'adresse media.stmnav@gmail.com. Et voilà, c'est fini pour cet agenda. J'espère que vous avez trouvé chaussures à votre pied. Bon, je m'en fais pas vu toutes les choses qu'il y a à faire en ce milieu de semaine. Sur ce, je vous laisse, des bisous et à très vite.

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4: Pas d'OGM dans mon assiette.
5: Pas d'OGM dans mon assiette. À part quelques problèmes d'allergie, les organismes génétiquement modifiés ne semblent pas poser de problème de santé. Mais il est par contre avéré que les pesticides et autres poisons chimiques pour traiter les OGM causent, eux, des maladies, et notamment des cancers, ainsi que l'a établi le Conseil de l'Ordre des médecins au printemps 2026. On en parle avec votre invité, Antoine, ingénieur agronome, membre du média InfoGM.
4: Les boîtes qui produisent ces pesticides et qui sont détenteurs des plantes OGM, souvent sont les mêmes. Syngenta, Monsanto, Corteva, voilà. Et c'est les mêmes qui vous vendent le pack entier. La semence génétiquement modifiée et puis le produit qui va avec. Ils prennent toute autonomie aux agriculteurs. C'est tout un système agricole qui est mis en place aussi avec ces graines et ces pesticides.
5: Outre la question de l'usage de pesticides, les cultures OGM posent aussi les problèmes de l'inféodation d'agriculteurs esclavagisés par les multinationales agro-industrielles. Mort de la paysannerie, mort de la biodiversité et du vivant. Il sera donc aujourd'hui à nouveau question du méphitique empire de l'agro-industrie. Ces fermes-usines, méga-bassines, OGM et pesticides, on en parle à l'orée d'une mobilisation internationale contre l'un de ces empoisonneurs le 3 octobre 2026 en Normandie. Grande manifestation devant le site de la firme Syngenta qui fabrique des pesticides à Saint-Pierre-la-Garenne dans l'Eure. Salut les amis, c'est JBD pour Polémiques et la voix off.com et pour votre radio libre préférée, pas d'OGM dans mon assiette. Bonjour Antoine.
4: Bonjour.
5: Qui es-tu ?
4: Je suis agronome de formation, sorti d'un master en agroécologie. Je travaille actuellement pour le média associatif InfoGM, média qui est en ligne sur infogm.org. qui publie des informations, 2 à 3 articles par semaine sur l'actualité et parfois sur de la mise en contexte aussi au niveau international. C'est un média qui a été créé en 1999, au moment où la problématique des OGM arrivait des États-Unis. Des groupes de citoyens, de ONG environnementalistes et d'agriculteurs se sont préoccupés en fait de cette nouvelle technologie qui allait probablement déferler sur l'Europe et se sont rendus compte qu'on n'avait pas de référence en Europe ni

0: trop d'informations.
1: Il me semble bien que la première fois que j'ai vraiment été attentif aux principes d'OGM, c'est quand se sont effectivement montés des collectifs de faucheurs volontaires d'OGM. Dans cette émission, d'ailleurs, on avait suivi un procès au tribunal de Tours où des faucheurs volontaires avaient volontairement comparu pour attirer l'attention des médias sur ce problème.
0: Oui, ça a été mis très en lumière par José Bové, hein, notamment, qui était très activiste à ce moment-là. Et des mouvements citoyens, oui, comme les faucheurs volontaires d'OGM. Et tous ces mouvements, en fait, ont obtenu une victoire au niveau européen avec la loi 2001-18, actée en 2001, qui instaurait un moratoire au niveau européen sur la culture d'OGM. Une victoire citoyenne, finalement.
1: Ces faucheurs volontaires d'OGM, c'est qu'il ne s'agissait pas d'aller faucher la nuit en catimini sans se faire prendre, c'est absolument tout le contraire. C'est que ces gens attendaient l'arrivée des forces de l'ordre. Et le but, en fait, c'était d'attirer l'attention médiatique et de mettre ce débat des OGM sur la place publique. Tout l'intérêt médiatique était justement d'aller au tribunal pour enfin poser un débat.
0: Ils s'ancrent totalement dans la désobéissance civile et pacifique et reconnaissent être à plusieurs à l'origine de ces fauchages et veulent comparaître en groupe pour insister et argumenter sur le fait que des OGM sont cultivés en toute impunité et en toute illégalité dans les champs à cette époque-là encore.
1: Y aller en groupe, ça présentait aussi l'intérêt stratégique, que c'est pas juste un port ou une porte-parole qui prend les foudres de la justice. Si un tel est condamné par la justice, bah nous aussi.
0: Oui, et même si la justice a souvent voulu prendre quelques boucs émissaires et têtes pensantes, finalement c'est tout un mouvement citoyen qui se coordonnait, qui faisait groupe, qui serrait les coudes.
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0: Avant qu'on aille plus loin dans cette conversation, Antoine, est-ce qu'on peut reposer des définitions de organismes génétiquement modifiés ? Est-ce que croiser entre elles des plantes, donc en hybridant, j'allais dire manuellement, en faisant des croisements, des greffes, des trucs comme ça, est-ce que ça c'est des OGM ou OGM c'est autre chose ? Ce dont j'ai parlé, c'est plutôt de l'hybridation.
1: Tout à fait, oui, du croisement qu'on appelle conventionnel généralement. Qui peut être industriel ou qui peut être paysan, ça c'est une autre question, hein. Mais dans tous les cas, la définition stricte qui a été donnée d'un OGM, c'est un organisme, à l'exception des êtres humains, dont le matériel génétique a été modifié d'une manière qui ne s'effectue pas naturellement par multiplication et ou par recombinaison naturelle. Ça dit bien qu'on parle d'organismes qui sont faits sur des paillasses de laboratoire, hors de tout cycle naturel.
0: Avec des microscopes électroniques, on va triturer l'ADN, enfin c'est ça, des OGM ?
1: C'est ça, alors à l'origine, les premières générations d'OGM, on parlait même des OGM transgéniques, c'est-à-dire où on intégrait des morceaux de génome, en fait, parfois d'animaux ou parfois de plantes extérieures, dans des maïs, dans des tournesols, tout ça afin de leur faire acquérir des résistances. La résistance la plus recherchée, c'est des résistances à des pesticides, hein. Quand on parle d'OGM, on parle de 80% de plantes qui sont développées pour résister à des pesticides. Et après, quelques-unes pour résister soit au froid, soit au chaud, voilà, soit à la sécheresse, mais oui.
0: Alors, on a abordé en fait, le sujet des pesticides. D'ailleurs, en fait, il n'y a pas de peste à tuer, soit dit en passant. Quand le mot se termine en cide, ça veut dire tuer. Ça ne tue pas que les plantes, mais que ça tue aussi les gens. Mais il y a un lien, en tout cas, intime entre organismes génétiquement modifiés et pesticides. Les deux vont ensemble. L'un appelle l'autre. Cela dit, allez, je vais me faire un peu l'avocat du diable quand même. Oh, allez, les éco-terroristes, vous êtes rétrogrades, vous n'aimez pas le progrès. Plus de rendement et des plantes plus résistantes. Bah, c'est le progrès, c'est formidable. Faut quand même que nos exploitants agricoles nourrissent le monde. Je fais bien.
1: Hein. Oui, c'est les grands argumentaires qui sont développés. Les boîtes qui produisent ces pesticides et qui sont détenteurs des plantes OGM, souvent sont les mêmes. Hein. On parle de 4-5 gros semenciers, Syngenta, Monsanto, Corteva. Et c'est les mêmes qui vous vendent le pack entier.

0: modifiée, en fait, c'est-à-dire la semence génétiquement modifiée, et puis le produit qui va avec, et puis tout l'itinéraire technique, en fait. Ils prennent toute autonomie aux agriculteurs, ensuite, avec ça aussi. Hein. C'est tout un système agricole qui est mis en place, aussi, avec ces graines et ces pesticides.
1: Tu as parlé de grandes multinationales, et notamment Bayer, Monsanto. On se rappellera que l'un fabriquait l'agent orange de la guerre du Vietnam, hein, un défoliant. Et on sait l'épidémie de cancer que ça a entraîné, notamment au Vietnam. Bayer, BASF et compagnie fabriquaient, eux, le Zyklon B, utilisé par les nazis pour exterminer tous les gens qui s'aimaient pas dans leur chambre à gaz. Ces gens fabriquent ces poisons. Comme ça donne le cancer, bah, ils fabriquent aussi les traitements qui sont censés guérir de ces cancers. Hein. Mais j'ai un peu spoilé, divulgaché la suite de notre conversation, on va se recentrer sur les OGM.
0: Pour revenir sur les arguments que tu mentionnais, notamment de nourrir la planète et de produire plus, après quand même pas mal de recul maintenant d'une bonne trentaine d'années en Amérique, et notamment États-Unis, Canada, Amérique du Sud, on se rend compte que l'augmentation des rendements est assez faible, notamment parce que augmentation aussi des coûts du pétrole qui servent à produire ces pesticides. Et puis, il faut des grosses machines aussi, parce qu'on répond à un système agricole où il faut des grandes parcelles avec des grandes machines pour entretenir ces grandes parcelles. Le rendement n'est vraiment pas au rendez-vous, en fait. Hein. Beaucoup d'agriculteurs en sont revenus, hein, parfois, ou se sont lourdement endettés pour ça. Par contre, hein, une des conséquences notables, elle, c'est l'augmentation du prix des semences. Pourquoi ? Parce que on a réduit peu à peu la diversité des semences proposées aux agriculteurs. Et puis, le fait d'avoir des oligopoles ou des grandes structures phytopharmaceutiques dominantes leur permet d'avoir une sorte de mainmise totale sur le marché et de fixer leur prix librement.
1: Phytopharmaceutique, phytosanitaire, donc phyto, la plante. Ces gens-là, les Monsanto, les Bayer, les marchands de Zyklon B, ils nous racontent qu'ils sont là pour soigner les plantes. Ils nous refilent surtout le cancer.
0: Oui, ils refilent le cancer et puis ils mettent la mainmise sur tout l'approvisionnement et sur tous les intrants dont ont besoin les agriculteurs ensuite pour maintenir leur production et leur agriculture.
1: Les OGM et les pesticides qui vont avec sont développés pour lutter contre certains parasites, mais la plupart de ces parasites s'adaptent aussi aux poisons pour y résister.
0: Oui, alors que ce soit des plantes invasives ou des insectes ou des champignons parfois, ils développent des résistances, effectivement. La réponse, c'est souvent une fuite en avant technologique. On dit, on va faire la version d'après ou on va refaire un produit. Et puis, on est dans cette fuite en avant technologique. Et on ne cherche pas à re-questionner le mode de production et le pourquoi du comment ces bestioles résistent. Alors qu'on sait qu'il y a des systèmes agricoles bien plus diversifiés qui permettent ce genre de régulation. Où on a parfois des adventices.
1: Adventices, c'est le nom poli et officiel pour ce que les gens appellent mauvaises herbes.
0: Des adventices qui sont gérées par d'autres plantes qu'on laisse pousser dans la parcelle et qui vont éviter d'avoir trop de parasitisme.
1: Un féodé, l'exploitant agricole, puisque ces gens ne sont plus des paysans, ce sont des exploitants agricoles au service de multinationales, avait deux dangers qui étaient particulièrement pointés. Un, ces semences, on ne peut pas les replanter, c'est que tous les ans, il faut acheter des semences. Donc ça met l'exploitant agricole sous la coupe, qui ne peut plus fabriquer ses propres semences. Il y a des plantes stériles qui ne fabriquent pas de quoi replanter l'année d'après. Et puis un deuxième danger qui était pointé, c'était bien beau de tester des OGM et tout, mais que ça risquait de contaminer les cultures d'à côté qui n'étaient pas OGM.
0: Deux arguments en plus qui se contredisent assez largement. Si elles ne pouvaient pas se reproduire, il n'y aurait pas forcément de risque de contamination. Les faucheurs avaient notamment pointé ça, et d'autres scientifiques aussi ont pointé cette contradiction. Oui, les semenciers essaient de créer des semences qui ne peuvent pas se reproduire dans la ferme. Ou de moins, si vous êtes pris en tant qu'agriculteur à en avoir ressemé, vous avez une patente à payer. Normalement, vous avez un brevet à payer et à repayer tous les ans. Mais il y a des cas de contamination. Ça veut bien dire qu'elles sont quand même capables de se reproduire et de contaminer des champs voisins. Le truc, c'est qu'elles vont faire dégénérer, elles vont très mal se reproduire, elles vont hybrider les plantes d'à côté et ça va faire dégénérer. Un argument qui était très important, c'était les compagnies d'assurance qui refusaient d'assurer les producteurs d'OGM parce que normalement retombe sur eux la charge de la contamination du voisin. Il y a aussi cet argumentaire-là qui est plus d'ordre juridico-économique, mais qui compte souvent. Hein.
1: des gens qui essayent de cultiver sans OGM en

0: bio, par exemple, peuvent perdre leur accréditation bio parce qu'ils se sont fait contaminer par des gens qui n'ont pas de pratiques bio.
1: En Europe, on n'a pas encore eu ces cas de figure, vu qu'on est jusqu'alors prémunis des OGM, puisqu'on a juste le droit d'importer des OGM, mais qui ne sont même pas pour la consommation humaine, en réalité. Hein. La plupart des OGM qu'on a sont dévoués à la consommation animale, ou bien pour faire ce qu'on appelle des agro

0: comme disent pas mal de politiques ou le milieu économique, mais nous on appelle ça plutôt des agrocarburants puisqu'on produit des carburants sur des terres agricoles.
1: Là, on en revient à la mystification de « on nourrit le monde, la ferme France nourrit la planète ». Si déjà vous pouvez nourrir la population française, ce serait déjà pas mal. Enfin, je pense notamment à cette plante qui n'a rien à faire sous nos tropiques, qui est le maïs. L'essentiel du maïs, il est destiné à quoi ? À nourrir des bovins en Amérique du Sud, où on fabrique de la viande, pas du tout avec les normes françaises, et de la viande pourrie qui nous revient d'Amérique du Sud et qui vient concurrencer de la viande française, où tu disais fabriquer aussi ce qu'ils appellent du biocarburant. Alors, j'ai vu des images terrifiantes où ils fauchent des champs de maïs, ou le colza aussi beaucoup, j'ai vu ça dans le nord, et ils broient le maïs à même le champ et ils vont jeter ça dans des méthaniseurs et ça fait du méthane. Et donc on vide des nappes phréatiques, on épuise des sols, on les empoisonne pour fabriquer du carburant à même le champ.
0: Il y a beaucoup d'OGM qui ont essayé d'être développés, beaucoup de plantes OGM. Finalement, si on regarde bien, on a du maïs, du colza, des tournesols, du soja et du coton. Ces plantes-là, soit elles sont utilisées pour nourrir du bétail dans des grandes fermes extensives.
1: Pas forcément sur ce continent.
0: Et puis sinon, pour faire soit du coton, donc du textile. Et par contre, ça, c'est un des angles morts quand même des OGM, c'est que 80% grosso modo du coton mondial est quand même OGM. Et ça, c'est pas étiqueté, puisqu'on étiquette que ce qui est pour la consommation comestible. Et pareil pour ce qui est dans nos pompes à essence, qu'on met dans nos voitures, où on estime qu'il y a environ 20% d'agrocarburant dans nos gasoils, dans nos essences. Donc ça, c'est aussi la part invisible des OGM, quoi, qui est une énorme partie en réalité.

0: OGM, chanson plus bifluorée. Le gros du problème et du prétendu besoin d'OGM, c'est la monoculture. On avait des fermes qui faisaient de la polyculture, un peu d'élevage, un peu de ceci, un peu de cela. Quand il y avait une récolte de ceci qui se plantait, ben on pouvait se rattraper sur la récolte de cela. Aujourd'hui, problème central, en fait, c'est de ne faire pousser qu'une seule plante sur des hectares et des hectares et des hectares. Une seule plante qui est à la merci de parasites qui n'ont pas de prédateurs. C'est qu'il n'y a plus de biodiversité.
1: Oui, mais c'est juste. Hein, c'est une vision calquée sur ce qui s'est fait aux États-Unis et en Amérique du Sud ensuite. Qui est alimenté aussi par la politique agricole commune, hein, après, qui fixe les grandes lignes directrices de l'agriculture au niveau européen, et qui, par son système d'aide, incite aussi au développement, à l'endettement, de plus grosses machines, de plus grosses parcelles. On pourrait revenir à la question du remembrement, hein, mais qui a été déjà très documenté, dont des gens parlent très bien, où on a arraché des haies pour faire des plus grandes parcelles, laisser passer de plus grandes machines, et potentiellement produire plus. Effectivement, il y a eu un gain de productivité hein, pendant quelques années et qui a atteint un palier à un moment et où on est plus maintenant dans des réductions parce que on a déréglé le climat, hein, ça on l'a tous noté, et puis aussi on a appauvri très nettement les sols et puis les réserves en eau dans lesquelles on a largement puisé aussi. Hein.
0: Pendant ce qu'on a appelé les 30 glorieuses, qui n'ont pas grand-chose de glorieux, ces pics de productivité, là tu disais, ils coïncident aussi avec le début d'une épidémie de cancer. Les taux d'empoisonnement et de mort du cancer en France sont concomitants avec ces pratiques agro-industrielles. Alors certes qu'on fait des bons rendements, mais des rendements de quoi ? De nourriture qui nous empoisonne ?
1: Oui, c'est la conséquence en fait d'avoir déréglé, en fait, découplé les systèmes naturels du système agricole en fait. Et la volonté d'aller toujours plus vite et d'avoir de plus gros rendements sans se préoccuper un peu des ressources naturelles et de la capacité de la nature à absorber tout ça et à nous le rendre. Par contre, on parle de temps long après pour avoir des résultats, hein, effectivement, pour prouver que des cancers proviennent d'utilisation de tels pesticides ou de telles pratiques. Ça

0: prend un temps fou.
1: Le Conseil de l'Ordre des médecins, là, en ce printemps 2026, a fini par trancher en disant si, il y a un rapport de cause à effet entre ces poisons agro-industriels et l'épidémie de cancer. Quand on met de l'arsenic dans le verre de quelqu'un et qu'il y a une autopsie après, on dit, bon, là, il y a de l'arsenic. Mais en fait, c'est négliger aussi ce qu'on appelle les effets cocktails. Il y a tout un tas de poisons chimiques dans tous les sens qui se combinent les uns avec les autres et ça fait autant de combinaisons. Mais voilà, le Conseil de l'Ordre des médecins, qui est quand même pas un ramassis d'éco-terroristes et de gauchistes, a tranché en disant si, si, il y a un rapport entre l'épidémie de cancer et les poisons qui sont déversés dans nos champs.
0: Ouais, et puis au niveau international, on a aussi des scientifiques au sein du GIEC, par exemple, qui arrivent à prouver que nos pratiques agricoles ont eu des conséquences sur le dérèglement climatique. Effectivement, pour prouver des choses comme ça sur des temps longs, et en plus on va face à des grandes boîtes qui ont une grande force de frappe médiatique et de communication et avec des grandes promesses de nourrir le monde, c'est dur de faire le poids, quoi. Ouais, c'est dur d'avancer et d'avoir un débat vraiment scientifique et de prendre le temps long pour analyser tout ça.
1: D'autant plus que la nouvelle doctrine trumpisto-macronienne, c'est de dire, de toute façon, la science se trompe et le GIEC raconte n'importe quoi, et puis si ça se trouve, la Terre est plate.
0: Ouais, on évite de répondre et même de rentrer en débat avec des gens comme ça, parce que le débat n'est même plus vraiment possible. Hein. D'ailleurs, on a des portes fermées. Nous, en tant que médias, si on essaye de les faire répondre à des questions, à des interrogations qu'on a, on a souvent une porte fermée et oui. Puis on ne répond pas.
1: Hein. Voilà. Ouais. Il suffit de dire que la science se trompe ou tout simplement de ne pas débattre et puis la question est réglée.
0: Puis de toute façon, eux, ça ne va pas jouer contre eux. Hein. Eux, leur chiffre d'affaires, il va se faire quand bien même. On a assez peu d'impact, bien que ça se montre. Et puis, la machine est tellement avancée que comment faire marche arrière? C'est ça qui fait peur aussi. Comment revenir vers des pratiques plus raisonnables, des pratiques plus saines pour les sols? Même si il y a beaucoup de gens, des scientifiques, des agriculteurs, des citoyens qui se penchent, qui documentent le fait qu'on peut produire d'une manière plus saine pour l'humain et pour la nature. Ces choses-là sont souvent mises sous le tapis ou bien ne bénéficient pas des bons laboratoires de recherche parce que la recherche, alors là c'est un autre domaine, mais le domaine de la recherche et les partenariats publics-privés ont aussi vachement orienté ces recherches vers le toujours plus que seules des grandes entreprises sont capables de financer des recherches, et ben on va rechercher à produire plus, on va pas chercher une nouvelle manière de produire où on n'aurait pas besoin de vendre des semences et où les paysans pourraient reproduire leurs semences sur la ferme et s'échanger entre eux, ce serait non.
2: Oui.
0: Voilà.

0: Tout ça pour ça, extrait du disque L'eau qui mord. Retour sur cette année 2026, loi d'urgence agricole en France, omnibus européen, servi par des élus de droite et d'extrême droite, l'agro-industrie lance des offensives législatives tous azimuts contre le vivant et la paysannerie. Parmi toutes les horreurs écocidaires votées par les serviteurs politiques des multinationales, feu vert aux fermes-usines, méga-bassines, pesticides, OGM et aux nouveaux OGM. Toujours avec Antoine, ingénieur agronome et rédacteur du média InfoGM.
1: Ce que je connais le plus, hein, c'est la dernière loi qui dérèglemente ce qu'on a appelé les nouveaux OGM, en fait. Les nouveaux OGM, c'est ceux qui ne sont pas faits par transgénèse, où en fait on mettait un gène étranger dans une plante. Là, maintenant, on a des nouvelles techniques de modification génétique. Notamment, la plus connue, c'est CRISPR, une scientifique française qui a eu le prix Nobel, Charpentier. On peut désormais, à assez moindre coût, couper des morceaux de génome ou les dupliquer pour créer une résistance, soit à un insecte, soit à un champignon, soit à la chaleur. Et ces nouvelles techniques, du coup, elles supposent pas d'insertion de nouveaux gènes. Les semenciers se sont dit, ce ne sont pas des OGM. Sauf que, comme on l'a vu, la définition d'un OGM, avant d'être vraiment scientifique, elle est juridique et elle parle de techniques qui donnent des OGM. Or, ces techniques-là sont considérées comme donnant des OGM. Il y a eu tout un processus engagé en 2018, je crois, qui implique notamment la Confédération paysanne et puis d'autres ONG françaises, avec des recours auprès de la Cour de justice européenne pour faire valoir que ces nouvelles techniques donnent bien des OGM. Et ils ont eu gain de cause. Donc, solution de la Commission européenne, il va falloir qu'on change la loi pour que ces organismes et ces nouvelles techniques ne donnent plus d'OGM. Donc, depuis 2023, la Commission européenne a proposé un texte de loi qui a été approuvé finalement par le Parlement européen mi-juin, le 17 juin, et qui, en théorie, rentrera en application en 2018. Et qui permet de déréglementer, mais là, une grande partie des nouveaux OGM, et alors là, qui fait craindre aussi, pas forcément un déferlement de plantes, parce qu'il n'y en a pas tant que ça, qui sont cultivées et qui sont développées et prêtes à être commercialisées, mais surtout un déferlement de brevets. Les brevets, maintenant, ils vont pouvoir être déposés sur des séquences génétiques dans ces plantes, et pas seulement sur la plante. Donc de là, si un semencier dans son coin fait un croisement conventionnel, comme ça se fait avec les cycles de la nature, où on croise des plantes pour essayer de développer des résistances parce que deux tomates se croisent et ont une meilleure résistance, si à un moment un grand semencier se dit tenez, dans votre tomate là que vous avez développée par vos propres moyens, il y a un tronçon génétique qu'on retrouve dans nous, ce qu'on a breveté dans notre laboratoire.
2: Ça nous appartient.
1: Ce qui est vraiment un grand changement quand même dans ce qui est la propriété des semences et le développement de l'industrie semencière.
0: J'avais lu cette histoire absolument terrifiante que d'un grand groupe de semenciers était allé homologuer une variété de maïs cultivée par je ne sais plus quel peuple autochtone en Amérique du Sud depuis des millénaires. Et ils avaient ramené des grains de maïs, ils les avaient fait breveter, déposer en disant maintenant c'est à nous. Ils étaient retournés voir ce peuple autochtone en disant cette plante que vous cultivez depuis des milliers d'années, maintenant vous pouvez plus parce que c'est à nous. Et c'est la loi et les tribunaux qui le disent.
2: Ouais.
0: La privatisation du vivant.
1: Exactement, on en arrive à ce qu'on appelle la privatisation du vivant. Alors nous on parle là de plantes, mais ça peut se retrouver aussi dans des produits un peu aussi de santé pour les humains. Et quand on va prendre ça des peuples autochtones, on appelle ça clairement de la biopiraterie. C'est théoriquement encadré, il y a des gens qui essayent de débattre durement, âprement, notamment la Via Campesina, pour faire valoir les droits des peuples autochtones et à ce qu'ils aient le droit au moins à un reversement des bénéfices gagnés par les grosses entreprises qui ont mis des brevets là-dessus. Et c'est très très compliqué à faire appliquer.
0: La Via Campesina, on rappelle, hein, c'est une espèce de syndicat paysan à l'échelle mondiale, dont la Confédération paysanne en France fait partie.
1: Donc voilà, on en est arrivé là, au niveau européen, à la déréglementation des végétaux OGM, qui a été votée mi-juin. Bah, autant vous dire que toutes les forces de droite se sont unies, hein, mais de droite, de la droite la plus modérée à la plus radicale, se sont bien liguées pour voter, et étaient bien présents, étrangement, ce jour-là, au Parlement européen, qui est parfois étrangement vide, très déserté. Là, il y avait une grosse affluence. Hein. Okay. Même Jordan Bardella était là, hein, d'ailleurs, qui est bien connu pour son absentéisme au Parlement européen. Il était étonnamment là, son siège neuf.
0: Je reviens au collectif Cancer Colère. Peut-être que vous voyez cette séquence où on voit l'une de ses militantes, Fleur Bretot, qui est au balcon de l'Assemblée nationale et qui dit à une partie de l'hémicycle, en l'occurrence la partie qui contient les partis de droite et d'extrême droite, et elle s'adresse à eux en leur disant, ouvrez les guillemets, « Vous êtes des alliés du cancer et nous vous ferons savoir ». Elle s'adresse à la partie droite de l'hémicycle.
1: Et elle a tout à fait raison. Hein. Et puis, on pourrait leur rétorquer la même chose quand ils prétendent protéger l'agriculture européenne, faire des préférences européennes ou françaises à l'agriculture. En réalité, en votant ces lois-là, ils libéralisent totalement l'agriculture et ils ouvrent ça à des grandes boîtes internationales, pas forcément européennes, et puis surtout qui vont pas du tout dans le sens de la protection des paysans et de leur autonomie. Hein. Là-dessus, ils ont un double discours qui, sur plein de sujets, est assez dramatique, mais bon. Et donc, pour en revenir à cette actualité de juin, on a eu ce vote avec la mise en place potentiellement de la déréglementation des OGM pour 2028. Et maintenant, dans les nouvelles lois omnibus, alors là, qui sont des lois de détricotage de tout ce qui a pu se faire comme protection de l'environnement, hein. On a la responsabilité des entreprises, notamment, hein, qui disait que les entreprises européennes doivent veiller aussi aux conditions de travail des gens de leur filière à l'étranger. On a aussi un pacte vert qui avait été signé au niveau européen, mais en fait, quelques années après, par des lois omnibus, on détricote tout ce qui avait été fait dedans. Et là, on veut déréglementer donc maintenant les micro-organismes génétiquement modifiés. Ça passe par une plus petite porte, beaucoup moins visible, et puis micro-organismes, c'est un peu moins connu les applications que ça, mais on parle de virus, de bactéries, de champignons, de levures, et donc c'est ce qui peut servir pour produire du pain, pour produire de la bière, pour produire du vin, voilà, c'est ce genre de micro-organismes qui sont utilisés dans des processus industriels de transformation, quoi, pour de la nourriture qui va aux humains. Et là aussi, ça peut ouvrir un grand boulevard, hein, sur les micro-organismes. Donc on a beaucoup de boîtes qui viennent des Pays-Bas, en fait, qui œuvrent pour ça. C'est pas forcément les mêmes gros semenciers, là, c'est d'autres acteurs, un peu. Les plus connus sont Novonesis, en fait, au niveau européen, qui, eux, font déjà pas mal de médicaments aussi. Voilà, ça peut aussi avoir des applications dans la santé.
2: Le maïs OGM, c'est bon pour la santé, ouais.
0: Que ce soit à l'échelle européenne ou nationale, on a dit, hein, que la FNSEA est un pseudo-syndicat au service des multinationales, mais de toute façon, à l'échelle européenne, voire même mondiale, l'intérêt de ces grands groupes, c'est donc de continuer, de finir de tuer la paysannerie, faire en sorte que les jeunes ne puissent pas reprendre de fermes, de terres. La FNSEA l'annonce dans son cahier des charges, hein, leur but c'est de réduire le nombre d'exploitations agricoles pour qu'il n'y ait plus que quelques grandes fermes-usines, donc avec des fermes des 1000 vaches, des méga-bassines, en veux-tu, en voilà, tuer la paysannerie et la remplacer par des exploitants agricoles, on va dire, qui obéissent aux ordres de multinationales.
1: Oui, c'est ça, juste des ouvriers, des bons ouvriers qui feront le travail sans se préoccuper vraiment de la ferme, puisqu'ils seront juste des ouvriers de grands propriétaires terriens.
0: Charge à eux quand même de s'endetter auprès du Crédit Agricole si possible, la charge de l'investissement dans les machines, dans les trucs, donc ils s'endettent à vie. Il faudrait peut-être arrêter de s'étonner du taux de suicide dans le monde agricole et paysan, parce que ces gens, plus ils s'endettent, plus ils travaillent, et moins ils gagnent d'argent, et plus ils ont envie de se pendre le dimanche soir au fond de leur grange.
1: Oui, effectivement, et il y en a beaucoup qui essayent de suivre le mouvement, alors qu'en réalité leur syndicat sait très bien qu'ils n'ont pas les reins assez solides pour suivre ce mouvement-là, mais on les entraîne dedans pour in fine les éliminer. Alors parfois c'est juste économiquement, mais tragiquement ça arrive, oui, jusqu'au suicide, et ça c'est tragique, et c'est des gens qui se font très largement berner par leur syndicat principal, la FNSEA, donc, qui au niveau européen est réunie dans un grand groupe, un grand consortium qui s'appelle la COPACOGECA,

0: qui rassemble les grands syndicats européens qui sont en phase avec la FNSEA, qui eux en plus ont une grande force de lobbying, hein, parce qu'il faut voir qu'au niveau européen, à InfoGM, on a fait quelques articles qui montrent le nombre de rencontres des députés européens de la commission environnement et de la commission agricole, parce qu'il y a un répertoire des lobbies maintenant où les lobbies sont obligés de se déclarer. Le nombre de rencontres est totalement déséquilibré. Hein. Ils rencontrent énormément de lobbyistes qui viennent sur des événements organisés par la COPACO-GECA ou parfois même à l'initiative directement des grandes firmes semencières. Hein. Il y a aussi un énorme travail à ce sujet-là. Et au niveau français, c'est la même avec la FNSE hein, qui a la main mise en fait sur le ministère de l'Agriculture et qui obtient à peu près tout ce qu'il veut du ministère de l'Agriculture.
1: Et qui a aussi ses rondes serviettes au Parlement français, hein, et ils ont leurs entrées, ils sont partout.
0: Ouais, bien sûr, ils sont partout. Sur ces dernières années, on connaît Arnaud Rousseau, qui est le président de la FNSEA, on connaît moins souvent le nom du ministre de l'Agriculture. Hein,
1: La ministre des Pesticides, en ce moment c'est Annie Genevard, non.
0: C'est vrai qu'on en a parlé parce qu'elle a fait passer des grosses couleuvres dernièrement, mais bon, sur les années d'avant, enfin... On avait fait des petites comparaisons des déclarations des ministres de l'Agriculture. C'est du verbatim de ce qu'on leur a servi, parfois dans des couloirs ou bien sûr des tracts de la FNSEA. Voilà, une déclaration, et ça, c'est repris quasiment mot pour mot après par les décideurs politiques. Même si au niveau des territoires, après, on peut pas nier que... Il y a certains élus locaux ou députés qui essayent d'aller dans notre sens, qui essayent de proposer des alternatives. On le voit.
1: On va avoir certains doutes sur la pertinence d'Europe Écologie ou des écologistes maintenant, comme ça s'appelle. Hein. On se souviendra de Yannick Jadot qui disait si, bien sûr, que l'écologie est compatible avec le capitalisme. On saluera quand même des gens très valeureux dans les 38 députés écolos qui est encore en cet été 2026. Donc notre député d'Indre-et-Loire, Charles Fournier, mais aussi Elisabeth Lucot dans la Vienne ou encore... le paysan agronome Benoît Biteau, député de Charente, qui font un travail remarquable et qu'on ne peut pas soupçonner d'être des gens de droite à tel point qu'on se demande encore ce qu'ils font chez les écologistes.
0: Voilà, ouais, il y a des élus qui essayent encore de se débattre. Et puis, il y a un niveau bien plus visible, en fait, et on l'a revu dernièrement avec des ministres de l'Environnement, alors bon, qui acceptent de se corrompre dans des gouvernements où ils savent qu'ils n'auront pas de marge de manœuvre. Mais on peut penser à Nicolas Hulot qui avait démissionné avec Force et fracas, bon, c'est très médiatique, mais en même temps, ça avait mis quand même en lumière le fait qu'il n'avait aucun pouvoir d'action et aucune écoute au niveau gouvernemental. Et dernièrement aussi, j'ai oublié son nom...
1: Madame Barbu, Madame Transat, qui a fait semblant de démissionner, puis en fait non.
0: Ils sont des ministres fantoches en réalité, qui n'ont aucune écoute et quand bien même ils voudraient travailler sérieusement, on ne leur laisse pas le choix, quoi. Soit ils avalent des couleuvres, soit ils sont totalement complaisants avec ce qui se passe en face.
1: On a parlé du pouvoir de lobbying, on a parlé du pouvoir de communication, on a aussi évoqué la force juridique, c'est que ces multinationales, elles ont aussi l'argent pour se payer les avocats, pour traîner à peu près n'importe qui devant les tribunaux. Donc c'est vraiment une offensive sur tous les fronts. Tu as parlé donc d'une offensive tous azimuts, des multinationales via la Commission européenne. Et si on en revient à l'actualité nationale en France, on aura l'été dernier là le souvenir de ces 2 millions de signatures contre la loi du plomb. Là, on n'est plus dans les OGM, mais il y a un lien quand même avec les pesticides et ce néonicotinoïde qui est l'acétamipride. En ce qui concerne l'actualité nationale, après les lois du plomb, a été votée il y a peu, je rappelle qu'on se parle en cette fin d'été 2026, il y a peu a été votée la LUA, la loi d'urgence agricole. Plus de fermes-usines, plus de mégabassines, pesticides à gogo, plus de principes de précaution, démanteler l'Office national de la biodiversité, c'est-à-dire cette force étatique là qui venait voir si les pratiques étaient un peu vertueuses ou pas, allez hop, on les désarme et on les annihile. La loi d'urgence agricole, en fait, c'est un peu la résonance hexagonale de la politique européenne et mondiale.
0: Oui, c'est ça. On passe très rapidement des lois en fait d'urgence pour pas résoudre grand-chose, si ce n'est pour quelques grands agriculteurs qui voudraient stocker plus d'eau ou faire de plus grands méthaniseurs ou de plus grandes fermes avec des plus grands élevages. À part ça, elle profite à une minorité, mais vraiment une minorité d'agriculteurs, si on compte vraiment. Hein. Oui, ça va totalement dans le sens, dans la course en avant, puisque pour les OGM, c'est le genre de système agricole qu'il faut aussi, donc le terrain est assez près. Et ce qui est assez dramatique, c'est que

0: ça se passe en plus dans le contexte où on vient de vivre l'été le plus chaud qu'on a jamais vécu et encore...
1: Et apparemment le plus frais de ce qui reste à venir.
0: Cette formulation-là était très forte, tout le monde l'a reprise. Ouais, ouais. Effectivement, c'est assez dingue de se dire que les solutions qu'on propose, c'est juste d'aller plus loin et d'appauvrir encore plus nos nappes phréatiques et nos sols et aussi d'artificialiser les sols, hein, parce qu'on parle aussi de plus grandes centrales photovoltaïques. Quand on reparle aussi de plantations après les incendies, qu'est-ce qui est proposé ? Bah, pas vraiment de diversité, hein, on va planter du pin maritime avec le ou des...
1: Ça brûle bien, ça.
0: Puis il n'y a aucune biodiversité. C'est vrai que là, on n'est pas trop dans la résilience. C'est assez terrible. Et pourtant, autant de citoyens se sont mobilisés contre la loi du plomb qu'il y a quand même pas mal d'ONG, pas mal d'alternatives hein, qui sont mises en place, qui essayent d'être portées... par des France Nature Environnement, par des confédérations paysannes, par la Ligue de protection des oiseaux. Voilà, hein, y en a quand même qui font entendre leur voix avec des analyses costauds, scientifiques. Mais tout ça passe à la trappe pour les décideurs politiques. Et à la fin, c'est eux qui ont le dernier mot sur l'aménagement du territoire, finalement.
1: Tu le mentionnais à l'instant, ces lois au service des multinationales et leurs bras armés sur le terrain, si j'ose dire. C'est cette minorité d'exploitants agricoles qui jouit de tout cet argent public et qui sont les maîtres d'œuvre de cette destruction du vivant. Mais il semblait comprendre que, en ce qui concerne l'irrigation, le problème des méga-bassines, là, ça ne concerne que 7% du monde agricole. Et essentiellement, en fait, des gens qui font du maïs. Ça veut dire qu'il y a 93% des exploitants agricoles et il reste encore aussi quelques paysans dans le lot. 93% qui ne recourent pas à l'irrigation ou très peu, ou en tout cas pas de manière industrielle en vidant nos nappes phréatiques. Est-ce que c'est les mêmes 7% qui vident nos nappes phréatiques et qui sont ceux dont tu parlais aussi tout à l'heure?
0: Oui, alors on peut sûrement mettre des noms en face des grosses entreprises et des dirigeants locaux, FNSEA ou quoi, mais effectivement, hein, on parle certainement des mêmes 7%, hein, qui sont souvent en plus des propriétaires de terres agricoles qui mettent très peu les pieds sur leur ferme. Hein. On parle de gens très déconnectés, qui ont des entreprises, qui ont plutôt l'œil sur le cours du blé ou du maïs à la bourse.
1: Duplomb ou Rousseau, ils connaissent mieux la souris de l'ordinateur que le volant du tracteur, quoi.
0: Ah oui, ouais, effectivement, oui, bah oui. Voilà, ils ont des sièges d'exploitation qui sont là, avec des 2000, 3000 hectares, parfois, ça devient démentiel, et bah, Xavier Belin avait ouvert la porte, hein, à l'époque, hein. C'était l'ancien président de la FNSEA, très charismatique, qui venait de la Beauce, qui avait eu des obsèques en grande pompe avec des anciens présidents de la République qui étaient venus lui rendre hommage et qui a largement ouvert la porte à cette grande industrie agricole française du 21e siècle. Ouais.

0: c'est bon pour la santé.
1: Ça fait des années que dans cette émission, dès qu'il est question d'organismes génétiquement modifiés, on entend chanter la Parisienne libérée.
2: Ouais. Passer un certain cap de canicule, 35, 40, etc., ce fameux maïs, là, puisqu'on parle de lui, on peut l'irriguer tant qu'on veut, il pousse plus. Le métabolisme de la plante fait que, atteint une certaine chaleur, il n'y a plus de croissance et elle crève. Même si on a envie d'une nappe phréatique entière pour arroser un pied, il va mourir. Je me souviens d'ailleurs de Jean-Pierre Coff qui disait le maïs, ils font du maïs parce qu'il y a des subventions de l'Europe pour faire du maïs. Et s'il y avait des subventions pour faire du sorgho, ils feraient du sorgho.
3: Il y a des alternatives, hein, avec des gens qui se mettent à faire du sorgho maintenant, qui est moins consommateur en eau.
2: Qui ça résiste à la chaleur, le sorgho. Parce que le maïs a passé un certain cap, il pousse plus.
3: Ouais. Bah, bien sûr, hein, comme toute plante. Il y a des points végétatifs, une fois qu'ils sont passés, effectivement, la plante ne va plus croître ou ne va plus développer de fruits. Ça, c'est le métabolisme des plantes. Après, la réponse de ceux qui développent des

0: que j'aime sera toujours de dire, ben, nous, on a la solution technologique, on va vous le créer. C'est l'adaptation au réchauffement climatique, c'est pas forcément créer des plantes qui vont permettre de refroidir la planète, mais plutôt qui vont s'adapter à ce réchauffement, et puis hop, on va y aller, allons-y, en avant. En avant la technologie, on a un problème qui a été créé par la technologie, on va recréer une technologie qui va permettre de résoudre ce problème, c'est la fuite en avant, puisque de toute façon, il faut continuer à privatiser. Eux, c'est leur but, il faut continuer à faire des sous, il faut continuer à vendre les maïs. Ils investissent énormément d'argent en recherche et développement, avec pas forcément de retour sur tout ce qu'ils investissent, mais une fois qu'ils ont quelque chose qui vaut la peine, il faut le rentabiliser, quoi. C'est ça aussi le but de ces grosses entreprises.
1: J'en reviens à cette batterie de lois, que ce soit à l'échelle européenne et française. On a l'impression d'une offensive tous azimuts. On a l'impression que c'est une contre-offensive sauvage. Tous les fronts et tous azimuts, comme si quelque chose les avait piqués au vif. Voilà, on est déjà écrasé dans le mur. Bah non, faut appuyer sur l'accélérateur pour qu'on s'écrase encore plus, mais presque dans la précipitation. D'ailleurs, LUA, loi d'urgence agricole. Le U, c'est urgence. On voit bien qu'il y a quelque chose qui les magne, là.
0: Oui, alors c'est assez surprenant, assez dur à analyser de dire d'où ça vient, cette urgence. Mais effectivement, nous, on a noté la même chose au niveau européen. C'est qu'il y a une précipitation pour faire passer les lois. Peut-être parce qu'il y a un bon alignement au niveau des États membres qui sont assez tous à droite et conservateurs au niveau européen. Du coup, là, ça permet aussi de passer toutes ces lois. Avant que la population se rende compte qu'on est allé, on va droit dans le mur et qu'il y a un revirement peut-être un peu plus à gauche et un peu plus raisonné. Toujours est-il qu'ils profitent de ce bon alignement pour faire passer un maximum de lois.
1: Et le gouvernement Macron profite qu'il a encore le pouvoir pour quelques mois pour passer en force, dans la brutalité, ces lois écocidaires et antisociales. Ils y vont à fond pendant qu'ils peuvent encore, avant la fin de leur règne.
0: Population, il y a quand même une mémoire collective qui va se dire, à un moment il y a eu des décideurs là derrière, on veut plus de cela et il y aura peut-être une tentative de retour en arrière, donc tout ce qu'ils auront pu faire passer, ce sera autant de choses qui seront dures à démonter ensuite, quoi, à déconstruire. Tout le monde est un peu pris de court en plus parce qu'il laisse pas le temps de réflexion et d'argumentation.
1: C'était ce que Naomi Klein a appelé la stratégie du choc. Deux baffes dans ta gueule et le temps que tu digères tes baffes, tu vas pas réagir parce que t'es sidéré.
0: Ouais, c'est ça. On n'a pas le temps de réagir, on n'a pas le temps d'argumenter, on n'a pas le temps de faire un contre-argumentaire, on n'a pas le temps de mettre en valeur, et on est dans la réaction.
1: Puis à quoi bon, puisque la Terre est plate, comme chacun sait.
0: Et voilà. C'est tout à fait ça, oui. Puisque les antifas sont des fascistes, voilà. Enfin, c'est aussi tout le renversement du sens des mots. Il y a une grande guerre sémantique, nous aussi, qu'on a essayé de documenter.
1: Phytosanitaire, pour parler d'un poison. Enfin, voilà, on utilise un truc qui tue, et en fait, on dit qu'on soigne les plantes.
0: Biocarburant, alors que ça n'a rien de bio. C'est des choses qui sont cultivées avec des pesticides, sur des terres agricoles. En fait, on fait dire aux mots d'autres choses ou on en invente des nouveaux, quoi. Les OGM, ils les renomment clairement dans les nouvelles lois NTG, nouvelle technique génomique. Et en fait, ils catégorisent des organismes par la technique qui les crée. On crée une grande confusion là-dessus. Là, nous, on est en train de documenter avec InfoGM toute une loi qui passe dans le omnibus aussi, loi sur le biocontrôle. Où en fait, on fait un grand amalgame entre les produits issus du biocontrôle, qu'on appelait autrefois la lutte biologique, qui crée un amalgame avec l'agriculture biologique, en utilisant ce genre de terme. Alors que dans les lois de biocontrôle qu'ils veulent faire passer, il y a potentiellement des produits de biotechnologie, qui ne sont pas acceptés dans le cahier des charges bio. Mais ils créent un amalgame, ils créent un flou aussi sur l'agriculture bio, qui est un peu le seul garant de pas de pesticides et pas d'OGM encore en Europe. Et en fait, ils vont lancer une sorte de vague de doute sur l'agriculture bio grâce à ça. Et parfois, ça marche. Les gens vont dire, oui, mais dans le bio, on utilise des pesticides. Non, pas du tout.
1: Le premier nerf de la guerre, c'est de faire dire aux mots ce qu'ils ne veulent pas dire. Dans une guerre, la première victime, c'est toujours la vérité. Je me hérisse toujours quand j'entends le mot nouveau ou néo. Je Je vois pas ce que les néo-nazis ont de néo, en fait, c'est des nazis. Il y a un autre mot d'ailleurs qui a fait irruption dans le langage des winners et autres chefs d'entreprise, etc. C'est l'écosystème. L'écosystème entrepreneurial. Finalement, Orwell avait vu juste, hein, la vérité c'est le mensonge, la guerre c'est la paix.
0: Ça n'a rien de nouveau. Tout ce système, il a déjà été très bien démontré.

0: racontés dans les siècles passés par d'autres renversements comme ça qu'il y a eu par d'autres pouvoirs autoritaires. Parce que là, on peut commencer à parler de pouvoirs autoritaires quand on fait des lois d'urgence où on n'a pas de débat citoyen, pas de débat éclairé puisqu'il n'y a pas d'argumentaire, voilà, si ce n'est... Il y a urgence. Dos au mur, là, vous allez tous crever. Laissez-nous faire, on a les solutions. Puis bon, quand on n'a plus de précipitation, après, on va essayer de balancer des trucs dans les nuages pour les faire exploser et puis avoir la pluie. Comment on peut en venir à... On va nourrir le monde. L'Argentine, ça fait plus de 30 ans qu'ils sont abreuvés d'OGM. Soi-disant, on va nourrir la planète. Après, il y a 5-6 ans, il n'y avait jamais eu autant de gens qui crevaient de faim, qui étaient sous le seuil de pauvreté et qui ne se nourrissaient pas à leur faim en Argentine. Donc à un moment, c'est que ça prouve bien que c'est pas fait pour nourrir l'humain et encore moins sur place. En fait, c'est fait pour alimenter tout un système agroalimentaire internationalisé qui n'est pas là pour répondre aux besoins des paysans. Mais au contraire, on a quitté de la terre à plein de paysans pour mettre des grandes fermes, voilà, comme ce qu'on est en train de vivre peu à peu en France, hein, en Europe. Alors, est-ce qu'il y a un retour en arrière possible ? Espérons-le, mais il est très très dur à mettre en place et ça prendra forcément du temps, hein, parce que les inerties sont longues, on parle de temps naturel, là, hein, on parle, là, il y a des temps politiques qui accélèrent. Mais en fait, pour reprendre la main là-dessus, les temps naturels, le temps de replanter des haies, le temps de remplir des nappes phréatiques, que des arbres poussent là où on les a coupés, ça prend énormément de temps, hein.
1: On l'a vu, la culture d'OGM s'accompagne de pesticides et autres poisons chimiques. Pour dénoncer l'une de ces firmes empoisonneuses, samedi 3 octobre 2026, grande manifestation devant une usine de la firme Syngenta qui fabrique des pesticides à Saint-Pierre-la-Garenne, dans l'Eure. Un site qui illustre concrètement les dégâts du système agro-industriel. Depuis des décennies, Syngenta y produit de nombreux pesticides dangereux dans des conditions d'exploitation indignes pour ses salariés. Les nappes phréatiques voisines sont fortement polluées et des arrêtés préfectoraux interdisent régulièrement aux riverains d'utiliser l'eau de leurs puits pour arroser leurs cultures. Dans les environs, les pathologies, notamment certains cancers, sont en constante augmentation. Antoine.
0: Les pesticides, là dont on parle, et puis là où va être fait cette mobilisation, ce sont des endroits où il y a déjà eu des inspections citoyennes par les faucheurs volontaires et les soulèvements de la terre, notamment, pour montrer que, en fait, ces usines-là fabriquent encore des pesticides qui sont interdits en France ou a fortiori en Europe, mais qui sont destinés à l'export. Nous, ça nous embête pas d'envoyer des produits prouvés comme dangereux, cancérigènes, très souvent, à l'étranger, pour pouvoir ensuite manger de la viande à bas coût. Et à côté de ça, on va vous dire que ces boîtes-là défendent les agricultures européennes ou françaises. Bon, bah, y a quand même un double discours qui est assez terrible, hein, et qu'il faut démonter, et que voilà, des activistes au moins se mobilisent. Et même si c'est par des actions de désobéissance citoyenne, c'est le seul moyen au moins d'avoir de la transparence un petit peu sur ce qui se passe derrière les portes de ces grosses usines blindées, ouais.
1: Export de ces poisons interdits en métropole, donc vers des pays étrangers, mais aussi vers des parcelles du territoire national. J'ai juste envie de passer très rapidement par le scandale épouvantable du chlordécone sur des territoires français, hein, aux Antilles, où ce poison, le chlordécone, destiné, je crois, à lutter contre un parasite de la banane, poison interdit sur le territoire métropolitain, on a continué à autoriser sur des parcelles de territoire français, aux Antilles, où 90% de la population est empoisonnée. Ainsi que les sols, les sources. Pourquoi parler de néo-colonialisme ? Ça reste du colonialisme.
0: Tu fais bien de pointer ce terme-là. Hein. Les OGM et les pesticides participent à des systèmes agricoles colonialistes, effectivement, puisque ce qu'on ne veut plus chez nous, on va le faire produire ailleurs. C'est ce qui s'est passé aussi avec les premiers OGM au Brésil et en Argentine. Hein. Il a été prouvé maintenant qu'on a introduit des semences et après... on les a mis face au fait accompli de « Ah, ben vous cultivez des semences OGM chez vous, il va falloir les déréglementer. » Et c'est des grosses entreprises, après, qui ont mis la main peu à peu sur les paysans qui faisaient ce genre d'agriculture, et avec des produits qu'on considère comme dangereux dans nos civilisations occidentales, entre guillemets, quoi. Grand scandale qui est mis au jour, mais sur lequel les pouvoirs judiciaires et politiques ont encore des grosses œillères, hein. Le repentir n'est pas encore là, hein. Et puis

0: et la reconnaissance non plus. Hein. Et le dédommagement, bah alors là, il faudra encore sûrement attendre très longtemps.
1: Remarque très personnelle avant de se quitter. Présidentielle 2027, à l'ombre des dangers mortels de l'écocide et d'une prise de pouvoir fasciste. Deux dangers liés, puisque le Front National marche et vote pour l'agro-industrie. Il ne faut pas tout attendre des politiques, mais ça passe quand même par elles et eux. Il faut donc élire un gouvernement de gauche, écologiste et social. Même s'il comporte dans ses rangs d'authentiques écolos vraiment de gauche, le parti écologiste est une hétéroclite coalition de carpes et de lapins compatibles avec l'économie de marché. La France insoumise est bien évidemment la seule force de gauche viable qui propose un véritable programme écologique et social qui tient la route. Tout critiquable que puisse parfois être son brillant porte-parole, soit c'est LFI, soit c'est le fascisme du Front National, ou, option moins vulgaire, le totalitarisme capitaliste de la droite traditionnelle. Antoine.
0: Pour aller au-delà aussi des décideurs politiques, on voit qu'il y a déjà des initiatives locales. Parfois, ça peut être à des niveaux de la commune, des municipalités, qui mettent en place des fermes bio pour alimenter ensuite la cantine scolaire. Les AMAP hein, sont des systèmes très vertueux qui mettent en lien les citoyens et les paysans qui produisent.
1: Association pour le maintien d'une agriculture de proximité, hein, en gros c'est les paniers des maraîchers que les gens viennent chercher.
0: C'est ça le principe des AMAP hein, qui existe depuis une bonne vingtaine d'années maintenant. Et on peut aussi prendre par exemple la sécurité sociale de l'alimentation qui est expérimentée par endroits pour permettre à tout le monde de se nourrir avec des produits de qualité. Et c'est ces choses-là qu'il faudrait réussir à multiplier, à mettre en commun. Et parfois, ça peut sûrement passer en dehors de décisions politiques. Et c'est les citoyens avec des associations et puis des paysans engagés qui mettent ça en place et qui partagent aussi leurs expériences. Et aussi, parfois, avoir des actions un peu plus coup de poing pour vraiment montrer les scandales qui existent au grand public, quoi, et que ça puisse passer à la télé. Il faut parfois en passer par là, donc il faut faire la lumière là-dessus, et il y a des gens qui le font, et donc ça donne de l'espoir, effectivement. Et il faut parfois s'affranchir aussi des décisions bureaucratiques qui sont prises soit à Bruxelles, soit à Paris.
1: Même si on peut avoir le sentiment que les 2 millions de signatures contre la loi Duplomb de l'été 2025, là, Duplomb s'est assis dessus et en fait, vous voulez pas de l'acétamipride, bah, c'est pas grave, je vous le colle quand même parce que la démocratie, j'en ai rien à faire. Dans ces 2 millions de personnes qui ont signé la pétition contre la loi Duplomb, il n'y avait pas que des éco-terroristes, des gauchistes et des suceurs de quinoa issus du commerce équitable. Il y avait aussi des monsieur, madame, tout le monde, si j'ose dire, qui n'ont pas envie de s'empoisonner en mangeant ce qu'il y a dans leur assiette. Il y a manière de toucher un très large public. De gens qui sont pas forcément écolos, mais qui n'ont pas envie de s'empoisonner en mangeant.
0: Dans tout ce qui a été catégorisé comme éco-terroriste, on l'a très bien vu aussi à Sainte-Soline en 2023. Les premiers à se faire tirer dessus, c'est pas des gros radicaux d'extrême gauche, c'est des familles avec des enfants venus pour dire sur notre territoire, nos cours d'eau sont asséchés, nous on voudrait encore pouvoir aller au bord de la rivière. C'est aussi parfois des collectifs de pêcheurs hein, qui sont pas des extrêmes gauchistes éco-terroristes et qui ont dit non mais attendez, là il y a des choses qui se font avec les ressources en eau qui sont pas tolérables. Donc oui, effectivement il y a toute une frange de la population qui n'est pas catégorisée comme radicale, qui prend quand même conscience peu à peu des dangers auxquels on fait face. Et cet été caniculaire va sûrement continuer à faire prendre conscience à pas mal de gens. Et espérons qu'ils verront ces expériences-là, que ces expériences-là vont réussir à aussi les intégrer parmi eux et que ça va faire boule de neige.
1: On le rappelle, infogm.org.
0: Oui, n'hésitez pas, si vous voulez de l'information, n'hésitez pas à nous consulter aussi, hein, si vous voulez échanger, avoir plus d'informations. On a aussi un peu de documentation papier, si vous organisez des événements qu'on peut vous fournir. Infogm.org.
1: Dans les bassines, ils disent nos bassaranes, dans la 69, ils disent nos macadam, dans les OGM, on dit quoi? On dit nos OGM-a-ran.
0: Pas d'OGM dans mon assiette.

0: OGM dans mon assiette et pas les poisons chimiques qui vont avec non plus. On vous rappelle la grande mobilisation anti-pesticides du samedi 3 octobre 2026 en Normandie. Info disponible sur le site des Soulèvements de la Terre. Vous pouvez télécharger nos émissions sur Polymix et lavoixoff.com avant qu'on ne se retrouve très vite sur votre radio libre préférée. Ce n'est qu'un combat, continuant le début. Salut.
1: Bonjour Monsieur Métal.
2: Bonjour. Pardon.
3: Bonjour.
1: Vous m'avez l'air drôlement gay aujourd'hui.
2: Eh bien, c'est normal, parce que j'écoute Radio Larzac.
1: Quelque chose en particulier ?
2: Oui, mon émission. Et puis, j'aime beaucoup aussi Power Pop. C'est ça, je crois, hein, Power Pop. Cette émission avec des instruments des années 70 et des gens qui font des couplets, des refrains.
1: Flower Pop, vous voulez dire ?
2: Flower Pop, oui, voilà. Oui, oui, oui. Mais Flower, j'ignore.
1: C'est une petite chose avec des couleurs qui sentent bon.
2: Ah, je ne vois pas, non.
1: Je vous montrerai la différence, c'est pas grave.
2: Bon. En tout cas, l'éclectisme est de mise sur Radio Larzac.
1: Bien entendu. Merci, Monsieur Métal.
2: Merci, Monsieur Pop. Chez moi, à Saint-Amé.
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1: Vous allez voir, c'est un peu spécial, mais vous allez voir, on en parle après. Hein. Je fais la première et on en parle après, d'accord, hein?
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0: spectacle de l'école Martel. Nous sommes ici pour faire de la danse et du chant. Nous vous invitons à regarder nos créations de danse avec Sébastien Crochard et le chant avec la maîtresse Noël des CP et la maîtresse Valia des CE.
1: Merci d'être venu à cet événement spécial. Nous, les élèves de CM1 et CM2, nous avons préparé avec Radio Larzac des interviews que vous allez pouvoir écouter pour patienter avant le début du spectacle.
2: Quel est le thème du spectacle ?
3: Le voyage.
4: Combien de danses avez-vous faites ?
3: Deux.
5: Ça dépend de la classe. Par exemple, nous, dans notre classe, on en a fait trois pour l'instant. Et voilà.
3: Sur quel titre danses-tu ?
5: Sur du hip-hop.
3: Je danse sur MC Solar, maître de cérémonie, Aguila, Kangoo,
6: Bamboléo,
7: Anatolia,
8: du Mozart.
9: Et plein d'autres encore.
10: Aimes-tu les chorés de Sébastien ?
3: Oui.
7: Aimes-tu la danse ?
8: Oui.
11: Oui.
12: Oui.
13: Moi, pas trop. Parce que comme musique, il y en a qui me plaisent pas.
14: On aime bien, oui.
15: J'aime danser parce que c'est très entraînant.
16: J'aime danser parce que la musique est belle.
17: J'aime bien danser parce que ça m'entraîne.
18: J'adore danser parce que ça me donne beaucoup de joie.
19: J'aime danser parce que ça entraîne mon corps dans la musique.
2: Aimez-vous faire un spectacle de danse ? Pourquoi ?
20: J'adore le projet de danse parce que ça me rend joyeuse.
2: Quelle est votre danse préférée ?
3: Aguila del Monte.
9: La dernière, mais je connais pas le titre.
3: Est-ce que les chorés de Sébastien sont faciles ?
5: Ben, pas trop, mais quand on travaille bien, oui.
3: Aimez-vous la musique sur laquelle vous dansez ?
9: Oui.
5: Oui.
2: Quel type de danse faites-vous ?
3: Du moderne jazz.
9: Est-ce que c'est dur de danser ?
5: Non, il faut juste suivre les mouvements. T'as juste à bien écouter le prof de danse et voilà.
3: Un peu. Parce que des fois, on tombe. Un tout petit peu.
14: Non.
3: Non.
9: Depuis quand avez-vous commencé la danse ?
15: Depuis l'année dernière.
5: De quoi parle votre musique et votre danse ?
16: MC Solar, maître de cérémonie, ça parle d'un monsieur qui rencontre une dame en Italie.

0: exposer l'harmonie.
1: Est-ce que ça vous donne envie d'être professeur de danse?
2: Pas trop.
3: Pas du tout, non.
2: Non, parce que j'ai déjà un autre métier, mais je garderai quand même ce sport.
1: Ça dépend si t'es un prof gentil qui rigole avec ses élèves et que ses élèves sont pas méchants, et voilà.
4: Non.
5: Pourquoi?
4: Parce que j'y arriverai pas à diriger autant de monde.
6: Qu'est-ce que vous avez aimé dans la danse?
7: Porter Augustine.
8: Quand on passe en dessous des autres.
9: Quand on fait la souris.
10: Quand on fait les passagers.
11: Quand on fait les passagers.
1: Comment s'appelle votre professeur de danse?
12: Sébastien Crochard.
13: Sébastien! Sébastien! Wesh! Wesh!
14: Ça va tout le monde?
13: Oui,
14: c'est
13: Sébastien,
14: wesh! Hilary, ça va, elle est là? Ça va ou quoi? Ça va, mes amis? On va commencer classe par classe. On va aller voir derrière, d'accord? Que je vous explique comment c'est fait. Il va falloir faire attention aussi à l'installation derrière, ok? On va faire ça, ça marche?
5: Aimez-vous la musique sur laquelle vous dansez?
4: J'aime la musique parce qu'elle me fait du bien au corps.
7: Oui, parce qu'elle est joyeuse.
9: J'aime la musique parce qu'elle est joyeuse et entraînante.
4: J'aime la musique parce qu'on bouge beaucoup.
10: J'aime la musique parce qu'elle donne envie de danser.
11: J'aime la musique parce que ça me rapporte de la joie.
4: J'aime pas trop la musique parce qu'il faut beaucoup bouger.
7: J'aime la musique parce qu'elle est rythmée.
5: La chanson représente quoi pour vous?
10: Envie de voyager.
7: Du bonheur.
4: Envie de danser.
11: Du bonheur.
4: Joyeux.
7: Du bonheur.
5: Envie de voyager.
10: La joie.
7: La joie.
9: Envie de danser.
5: Les chansons parlent du voyage. Ah.

0: Comment se sont passées les répétitions ?
1: Les répétitions de ce matin étaient géniales.
2: Les répétitions de ce matin étaient ennuyeuses.

0: répétition de ce matin était joyeuse.
1: Toutes les répétitions étaient très amusantes et très joyeuses.
2: La répétition de ce matin était amusante parce qu'il y avait toute l'école.
3: La répétition de ce matin était amusante et fatigante.
4: La répétition de ce matin était très longue.
5: La répétition de ce matin était géniale, même si on n'a pas pu terminer les danses.
6: Bien, parce qu'il y avait du monde.
7: Bien, parce que c'était génial.
8: On est arrivé à la salle de 16 pour la grande répétition.
9: Comment se passe cette journée de répétition?
10: Je l'aime bien et elle se passe bien.
11: C'est bien.
12: Très bien.
13: Comment te sens-tu pour le spectacle de ce soir?
14: Un peu triste et en même temps joyeuse.
15: Un peu bizarre.
16: On a peur parce qu'on est un peu stressé et on a hâte de danser devant tous les parents.
17: Moi, j'ai hâte de manger.
18: Moi, j'ai hâte de voir les parents sourire et les applaudissements et danser.
19: Moi, j'ai peur parce que j'ai peur des parents quand ils vont nous regarder.
20: J'ai hâte qu'ils me voient danser.
21: Moi, j'ai peur que je me trompe et qu'on se moque de moi. Et j'ai hâte qu'on se mette à danser devant tout le monde.
22: J'ai peur parce que je connais, il y a la moitié des gens que je connaîtrais pas. Et après, j'ai hâte de danser.
23: Un petit peu stressé.
24: Stressé. Parce que j'ai peur de me tromper devant tout le monde.
25: Et moi, ben, parce que y a beaucoup de personnes.
26: Elle est trop géniale, la scène.
9: Qu'est-ce qui est difficile dans les répétitions?
27: Les trucs pour les pieds comme ça, où on doit faire...
28: L'entrée et la sortie.
9: De quoi as-tu peur et de quoi as-tu hâte dans le spectacle?
29: J'ai peur de rien du tout sur la scène et j'ai hâte qu'on ait le soir.
30: J'ai peur de rien.
31: J'ai trop hâte.
32: Non, j'ai pas peur, moi.
33: Moi, j'ai hâte.
34: Oui, j'ai hâte de danser avec tout le monde.
35: De danser et de chanter devant nos parents.
36: J'ai hâte de danser devant mes parents et de chanter.
37: Ben, moi, je suis prête pour aller au spectacle avec une petite robe.
38: On y va.
39: Avez-vous parlé du projet de danse à vos parents?
40: Je n'en ai pas beaucoup parlé parce que j'ai envie de garder un peu le secret.
41: J'en ai parlé qu'à mon papy et à mes deux grands frères parce qu'ils ne viendront pas.
42: Bien sûr que oui, ils sont au courant et ils sont très heureux.
43: Ils ont hâte de venir me voir.
44: Mes parents ont hâte de me voir danser.
9: Qui va venir te voir danser au spectacle?
40: Il y aura ma maman et peut-être ma tata, ma cousine, mon tonton, mes deux cousins et ma tata.
45: Au spectacle, il y aura mon papa, ma maman et ma mamie.
46: Papa et maman.
47: Il y aura mes deux parents, ma petite sœur Yasmine, ma mamie et mon papy, et peut-être qu'il y aura ma tata, mon tonton et mon petit cousin de Belgique.
48: Merci à tous, merci à toutes d'avoir écouté notre émission. On espère que ça vous a plu et que le spectacle vous plaira aussi. Merci à toutes les maîtresses qui ont aidé à préparer le spectacle. Et merci à Sébastien Crochard qui nous a entraînés pour la danse. 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
9: Avec qui préparez-vous le spectacle?
49: Avec Sébastien Clochard.
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51: Nous tenons à préciser qu'aucun enfant n'a été maltraité durant ces prises de son.

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0: Alors j'ai dit, il y a bien une réponse. Il y a bien une réponse.
1: Parce qu'il avait les puces.
0: Eh ben c'est ce que j'ai dit. 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

dit oh, oh, oh, oh, oh. Et un radio là, là, et radio Larzac, radio Larzac, zone d'anarchiste confirmé, véritable, véritable, véritable de mixage, mixage. Jingle, jungle, annonce la suite à la playlist Playmate faisant un bon 87.8 bonnet E. Comme excellence, excelle en mon sens, Radio Lars Academy, Radio Lars Academy Micro, comme si le micro était un demi-pro croquant la bonnette qui, elle, fait un 98.6 bonnet Z. Comme Zarbi, bip bip bip, ouah, pour Radio Larzac.

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0: Allons dans les Cévennes pour découvrir Radio Grille Ouverte avec Daniel. Salut.
10: Salut, bonjour.
0: Est-ce que tu pourrais nous faire l'histoire de cette radio ?
10: Alors, cette radio, elle a démarré il y a un peu plus de 30 ans par des gens qui ont quelque chose à dire dans le poste. En règle générale, c'est ça. Pour monter une radio, il faut avoir quelque chose à dire. Et là, en l'occurrence, c'est des protestants qui ont voulu monter un réseau de radio. Donc, il y en avait une à Montpellier.

0: et puis nous, grille ouverte à Alès, voilà. Mais au fil du temps, comme la liaison hertzienne a été trop compliquée, on s'est débrouillé tout seul à Alès à faire notre radio de A à Z, du début à la fin. Avec un peu de protestants, mais disons que nous, le projet, c'est pas les protestants par le protestant, c'était de faire une bonne radio généraliste dans lequel il pouvait y avoir la diffusion du culte le dimanche et des morceaux d'émissions religieuses tous les jours, mais pas à des heures de grande écoute, voilà. C'est-à-dire que les gens qui veulent écouter une rediffusion d'une partie du culte, ils peuvent. Mais bon, c'est de bonne heure ou au milieu d'après-midi, quoi. Là.
1: Vous avez quand même gardé cette particularité, finalement, de diffuser quand même un petit peu de culte.
0: Oui, ben parce que, comme je conseille, moi, donc ça fait plus de 30 ans que je suis à cette radio, j'ai démarré trésorier, ce que je conseille à tout le monde, c'est d'avoir une programmation la plus éclectique possible, parce que ça permet d'avoir des soutiens les plus diversifiés possibles, et en cas de problème, la radio, ben, elle est bien contente d'avoir... Enfin, ne serait-ce que pour des raisons vitales. Et la diversité, c'est notamment de donner la parole à des protestants. Il faut dire qu'il y a énormément de réformés et de protestants sur Alès, voilà. Dans le conseil d'administration, il n'y a pas que des protestants. Et on nous dit, mais vous n'avez pas à vous excuser d'être protestant. On le sait qu'on est quelques-uns à l'être. Mais comme je dis, pour des gens qui ont quelque chose à dire, qui ont envie de parler, voilà.
1: Bien, bah alors une fois qu'on a fait cette historique, peut-être qu'on pourrait parler justement de la zone de diffusion.
0: Oui, alors donc c'est la sous-préfecture du Gard, hein, Nîmes étant la préfecture, un peu plus bas, vers la mer, et Alès est un peu au-dessus, et à l'entrée des Cévennes, effectivement. Mais on n'a pas beaucoup d'émetteurs, enfin on n'a qu'un seul émetteur, donc il y a, mettons, 50, 60 000 habitants sur Alès et les villages alentours. On diffuse jusqu'à l'entrée de Nîmes et un peu sur l'autoroute aussi, en allant à Montpellier, par temps clair. Sinon, c'est une radio locale, on n'a pas à diffuser trop loin non plus, quoi. Voilà. Bon, historiquement, c'était une ville à l'entrée des Cévennes, donc avec des marchés. Mais il y a eu les mines, et quand les mines ont commencé à fermer, il y a eu une réindustrialisation, comme Merlin-Gérin, qui fait des disjoncteurs, ou SNR, qui fait des roulements à billes. Donc c'est une ville ouvrière, mais pas comme dans le nord de la France, avec des grosses usines. Hein. Le plus gros employeur, là, c'est l'hôpital. Hein. Donc un peu rural, mais pas tant que ça, voilà.
1: Est-ce qu'on pourrait parler maintenant de la ligne éditoriale de Radio Grille Ouverte ?
0: Justement, il n'y en a pas, parce qu'il y a peu de journalistes. On n'en a qu'un seul, enfin, on en a un animateur bénévole qui est au conseil collégial, parce qu'on a organisé un conseil collégial qui était journaliste. Et on en a un en alternance. On n'a jamais fait beaucoup d'informations locales, voilà. Grille ouverte, ça s'appelle grille ouverte, parce que c'est la grille de programme qui est ouverte. Hein. On a 78 animateurs. On a préféré jouer sur les animateurs. Je te dis 78 animateurs, c'est vraiment beaucoup. Et il n'y a pas de ligne éditoriale, parce qu'il n'y a pas de rédaction organisée, quoi.
1: Alors, qu'est-ce qu'on est amené à entendre sur Radio Grille Ouverte ?
0: Eh bien, donc, il y a en premier lieu, historiquement, des émissions à connotation protestante, c'est-à-dire des émissions sur l'abolition des chrétiens contre la torture, Amnesty International, la CIMAD, qui était un truc au départ réformé. Voilà, des émissions caritatives et beaucoup de culturelles, beaucoup d'émissions culturelles, soit avec le festival Itinérance à Alès, Festival du cinéma, les Tradivernales, qui s'est assommière en collaboration avec plusieurs radios. Et on a des émissions de jazz qui sont de bonne qualité. On a une émission qui est mondialement connue, je dis ça parce que par Internet, on a beaucoup d'auditeurs comme ça aux États-Unis. Une émission de Bobby sur le blues. Bon, évidemment, il parle toujours de guitaristes qui sont morts dans la misère. Enfin, ça fait 30 ans, Bella, qu'il fait cette émission. Je ne me rappelle plus le nom. Également des émissions sur l'environnement, parce qu'on est concerné, sur Alès, vu que c'était une ville minière avec du charbon. Moi, quand je suis arrivé à Alès il y a 50 ans, le Gardon, la rivière qui passe dans Alès, c'était noir, on n'y voyait rien à travers, quoi, voilà. Parce qu'il avait, au-dessus, il avait le charbon avec l'eau de la rivière, quoi. L'eau était extrêmement polluée, voilà. Les Cévennes, c'est quand même connu, c'est au patrimoine mondial de l'UNESCO. Bon, c'est connu aussi par les épisodes de Sevenol. C'est vrai qu'historiquement, il y a eu des très graves inondations.

0: fondation sur Alès, quoi. Il m'attire à pas mal d'émissions. On a même fait, c'est une anecdote, on a même fait une émission avec les certains prisonniers de la prison de Nîmes. Et quand Yves, le journaliste, est allé rencontrer le directeur de la prison de Nîmes pour faire des pastilles, quoi, des virgules avec les prisonniers, des trucs de 3 minutes, à un moment donné, le directeur de la prison demande « Mais comment s'appelle votre radio ?» Et Yves donc lui répond « Radio grille ouverte ». Alors ils se sont regardés éberlués, les grilles ouvertes, bon, se demandant si c'était du lard ou du cochon. Mais bon, ah oui, on a aussi une émission avec la DILCRA, la délégation interministérielle, de lutte contre le racisme, l'antisémitisme, l'homophobie. Voilà, tu vois, c'est des émissions comme ça. Qui donnent la parole aux associations alésiennes. Voilà. C'est beaucoup sur la vie associative et donc culturelle. Hein, voilà ce qu'on peut dire pour la ligne éditoriale.
1: Et du coup, la musique, elle est comment ?
0: Pour éviter d'avoir des militants du reggae, parce que, moi je dis ça en rigolant, parce qu'à une époque, il y avait beaucoup trop de reggae, quoi. Bon. Je dis, mais quand même, il n'est pas né à l'aise, Bob Marley, bon. Donc, c'est quelqu'un dont c'est le métier qui s'en occupe, qui est salarié pour ça. Bon, il n'y passe pas sa semaine. Hein. Mais on a délégué en extérieur la programmation musicale. Je ne saurais pas la qualifier. J'entends dire qu'elle est très bien, qu'elle n'a rien à voir avec les émissions qui seraient plutôt France Culture. Bon.
1: Est-ce que vous faites de l'éducation aux médias et à l'information ?
0: Tout à fait. Par le biais, justement, de la DILCRA, la politique de la ville, donc l'éducation aux médias, on le fait en collaboration avec des collèges, des lycées, enfin, c'est en accueillant des enfants, des jeunes à la radio, oui, oui. Ça, c'est un truc important de nos jours, c'est parmi les nouveautés. Les nouveautés de ces 10 dernières années, quoi, voilà, voilà.
1: On termine, Daniel, avec les éléments de com.
0: Donc la fréquence, donc il y en a qu'une, c'est 88.2 et le site internet radiogrilleouverte.com, voilà. On est en train de se mettre sur Radio Player, voilà. Donc on sera référencé avec Radio Player, voilà.
1: Eh ben Daniel, pour Radio Grille Ouverte, merci.
0: Eh ben merci à toi et bonne journée. Au revoir.
2: Oui. 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
1: 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Bonjour Anne.
2: Bonjour Emmanuel, bonjour à tous. 2h30 ensemble avec nos correspondants, avec nos envoyés spéciaux. Le tour de l'actualité dans le monde. Et à la une, aujourd'hui, le discours face aux parlementaires européens d'Ursula von der Leyen. Ses projets pour l'Europe. Un conseil de sécurité face à la menace que représente la Russie, dit-elle, en prenant soin d'intégrer le Canada dans les nouveaux projets. La présidente de la Commission européenne a aussi parlé de la lutte contre la chaleur, eu des mots durs concernant l'immigration et elle a dit son souhait d'interdire les réseaux sociaux au moins de 13 ans. On verra dans une demi-heure ce qu'en pense l'ancien ministre italien des Affaires étrangères, Sandro Gozzi. Et dans un peu plus d'une heure, on se demandera avec notre invité si Ursula von der Leyen a bien pu parler à tous les partis qui la soutiennent et si elle dispose de la marge de manœuvre nécessaire pour mettre ses projets en œuvre. On sent bien en tout cas l'influence de la guerre en Ukraine, du rapport de force avec la Russie. 4 ans et demi de conflit et en ce moment, un blocus sur les ports ukrainiens qui empêche les agriculteurs d'exporter leurs récolte.
3: Cette année, la récolte a été plutôt bonne. Mais en raison de la guerre, nous ne pouvons pas la vendre de manière satisfaisante, ni en termes de volume, ni en termes de prix. Les prix se sont effondrés de moitié. Ce serait vendre à perte. Nous avons juste vendu le colza pour faire de la place pour les graines de tournesol, mais nous allons manquer de place. Nous n'avons simplement plus d'espace pour les stocker.
2: Reportage de nos envoyés spéciaux à Odessa, en Ukraine, à écouter dans quelques minutes.
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2: Nous irons également au Kosovo, où une foule a suivi en direct l'annonce de la condamnation de l'ex-président Hakim Tači. 25 ans de prison pour des crimes commis pendant qu'il était à la tête de l'Ucheka et qu'il luttait contre les forces serbes dans les années 90. On en parlera aussi dans quelques instants dans le journal. On va parler de foot également, de l'engagement de certains joueurs du Real. Kylian Mbappé, Vinicius et Ibrahima Konaté ont dissimulé une partie d'un message en soutien aux habitants de Ceuta, ce tout petit territoire espagnol enclavé dans le nord du Maroc et où 70 000 Marocains étaient entrés fin juillet avant d'être pour l'immense majorité renvoyés chez eux. On vous en dit plus dans une vingtaine de minutes. Et puis le foot, les souvenirs, on en parlera aussi avec un tout jeune retraité, le gardien sénégalais Edouard Mendy, qui a choisi RFI pour s'exprimer.
4: Ma réflexion, pour être honnête, elle a commencé dès la dernière CAN. Elle a suivi un cheminement logique et...

0: réussite pour en arriver à la conclusion que c'était le moment pour moi de mettre un terme à ma carrière internationale après avoir eu le privilège de jouer deux Coupes du Monde, de jouer, on va dire, 3 cannes et demie. Ouais. Parce que la première, heureusement, je me suis cassé le doigt. Sur les 3 cannes que j'ai joué pleinement, d'en avoir remporté 2.
1: Édouard Mendy, vous l'entendrez plus longuement dans Afrique Midi à midi et demi, temps universel. Voilà pour le programme. Bienvenue.
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1: Et d'abord, le journal. Bonjour Charlotte de Rouen.
3: Bonjour Anne, bonjour à tous.
1: Et ce discours très symbolique tenu par Ursula von der Leyen ce matin.
3: Elle a proposé que le Canada devienne le premier membre associé de l'Union européenne devant le Parlement de Strasbourg. La présidente de la Commission européenne y a prononcé son discours sur l'état de l'Union. Discours que vous avez suivi pour nous, Daniel Valo. On vous retrouve en direct depuis Strasbourg. Alors ce statut, il n'existe pas pour le moment dans les traités. On n'en connaît pas bien les contours pour le moment, mais Ursula von der Leyen affiche en tout cas une volonté de partenariat renforcé avec le Canada et son Premier ministre.
4: Oui, Mac Carney qui a assisté à ce discours, ce qui est déjà en soi exceptionnel pour un dirigeant non européen. Tout sourire, le Premier ministre canadien venu à Bruxelles justement pour resserrer les liens avec l'Union européenne. Ursula von der Leyen a donc répondu très largement à cette attente avec cette annonce, un statut d'État membre associé qui n'existe pas encore pour une alliance renforcée entre Ottawa et Bruxelles. Concrètement, la présidente de la Commission veut aller au-delà de l'accord de libre-échange déjà conclu avec le Canada, le fameux CETA, avec une coopération renforcée dans l'IA, dans la défense, sur les matières premières. Mais sur ce statut de membre associé, aucune précision à ce stade. On sait que l'Allemagne avait proposé un statut similaire pour l'Ukraine. Berlin avait alors suggéré que Kiev puisse assister à certaines réunions ministérielles ou à certains sommets de l'Union, sans toutefois disposer d'un droit de vote. Ursula von der Leyen précise que cette alliance du futur entre le Canada et l'Union européenne est dirigée contre aucun pays en particulier, précision de pure forme. Il est évident, en effet, que ce rapprochement se fait dans le contexte très précis, très éprouvant pour les Européens comme pour les Canadiens, des bras de fer successifs engagés avec Washington depuis que Donald Trump est revenu à la Maison-Blanche. Bras de fer sur le plan commercial, mais aussi parfois sur le plan de la souveraineté.
3: Daniel Valo, en direct depuis Strasbourg, et dans son discours, Ursula von der Leyen a dit également souhaiter la création d'un Conseil européen de sécurité qui associerait là également le Canada, la Norvège et le Royaume-Uni pour que l'Europe soit mieux préparée face à la recrudescence des crises, en référence notamment à l'offensive russe en Ukraine.
1: L'ancien président du Kosovo, Hashim Thaçi, condamné à 25 ans de prison pour crime de guerre.
3: La sentence a été prononcée ce matin par le tribunal spécial pour le Kosovo qui siège à La Haye. Ces 3 co-accusés écopent de peines allant de 13 à 25 ans de prison pour des crimes commis pendant la guerre en 1998 et 1999 contre les forces serbes. Stéphanie Maupas, tous sont d'anciens responsables de l'UÇK, l'armée de libération du Kosovo.
5: Oui, effectivement, et Hashim Thaçi, le serpent de son nom de guerre, a écouté la sentence sans flancher, comme ses co-accusés. Les 4 hommes ont été condamnés pour des crimes de guerre, de détention arbitraire, traitement cruel, torture et meurtre commis à travers le Kosovo au cours d'une vaste chasse aux espions, aux collabos et aux opposants serbes, roms et kosovars albanais. Les 4 responsables de l'UÇK ont néanmoins été acquittés de crimes contre l'humanité. À l'audience, leurs proches, frères, pères et fils venus écouter ce verdict ont quitté la salle en silence, mais les yeux humides. Le dossier Thaçi n'est pas encore tout à fait refermé. Les juges doivent encore se prononcer sur des demandes de réparation. Cette procédure-là est en cours. 156 victimes ont été représentées dans ce procès. Reste aussi à savoir où les 4 ex-responsables de l'UÇK subiront leur peine. À La Haye, ils sont en détention provisoire et selon les textes de ce tribunal, ils ne peuvent purger leur peine au Kosovo. La Belgique est le seul pays connu à avoir passé un accord avec le tribunal spécial. Et c'est probablement là-bas qu'ils devraient purger leur peine.
3: Stéphanie Maupas, en direct de La Haye. L'ex-président philippin Rodrigo Duterte comparait lui pour la première fois en personne devant la Cour pénale internationale. Il est poursuivi pour des milliers d'exécutions sommaires commises au nom de la guerre contre les trafiquants et les consommateurs de drogue. L'ancien chef d'État de 81 ans au pouvoir de 2016 à 2022 était apparu par visioconférence lors de sa première comparution et avait jusqu'à présent évité les différentes audiences en raison de sa santé défaillante. Au Brésil, le nombre de défenseurs de l'environnement tués a doublé.

0: blé en 2025. C'est le pays le plus dangereux au monde pour ses militants après la Colombie, selon le rapport publié par l'ONG Global Witness. Une grande partie de ces assassinats sont liés à des revendications concernant des terres, source de tensions entre les populations autochtones et les grands propriétaires terriens de ce pays. La majorité des victimes sont d'ailleurs des membres des communautés autochtones et des paysans.
1: Au Yémen, les Houthis affirment avoir abattu un avion de chasse saoudien.
0: Les rebelles pro-iraniens ont infligé de lourds revers ces derniers jours aux forces pro-gouvernementales soutenues par l'Arabie Saoudite. Les Houthis nient en revanche avoir mené une attaque de drone contre la ville saoudienne de La Mecque. Hier, mardi, la défense civile saoudienne avait indiqué avoir détruit un drone hostile avant qu'il ne rentre dans l'espace aérien interdit de la capitale sainte. À Gaza, 20 morts et des dizaines de disparus dans l'effondrement d'un immeuble de 6 étages. Le bâtiment avait subi de multiples dommages pendant la guerre à cause de frappes israéliennes. 5 enfants figurent notamment parmi les victimes.
1: 13h09 à Paris, après l'ancienne maire de la capitale française, Anne Hidalgo. C'est son successeur, Emmanuel Grégoire, qui était entendu ce mercredi devant le Sénat dans le scandale de ce que l'on appelle le périscolaire.
0: Plus de 200 enquêtes pour violences sexuelles sont en cours dans des écoles primaires et des crèches. Une centaine d'animateurs ont été suspendus depuis le début de l'année. Devant la commission d'enquête du Sénat, Emmanuel Grégoire a exprimé de profonds regrets et reconnu des manquements. Marie Cazadebet.
1: Emmanuel Grégoire reconnaît, comme sa prédécesseur Anne Hidalgo, des failles collectives et des dysfonctionnements.
2: L'étude des cas a posteriori montre que la remontée d'informations n'a pas toujours bien fonctionné. Manque de...
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Et coucou tout le monde, j'espère que vous allez bien, que vous avez passé un bon début de semaine. On se retrouve pour un agenda de milieu de semaine rempli d'infos en tout genre. J'espère que vous êtes prêts parce que c'est parti. Il reste quelques places aux ateliers ados et adultes. Venez tester un atelier afin d'éprouver la force de votre vocation ou tout simplement pour vous imprégner de l'ambiance très conviviale des cours de théâtre à la Doline. Le théâtre est un outil de développement de l'individu. Il permet de lutter contre la timidité, il optimise la créativité et le stress du quotidien ne franchit pas la porte. Petit rappel, adultes, c'est les mercredis de 19h30 à 22h30 et les ados à partir de 12 ans, c'est les mercredis de 14h30 à 16h et de 16h à 17h30. Premier atelier, c'est ce mercredi 16 septembre. C'est un atelier animé par Émilie Psom, comédienne professionnelle et directrice artistique de la Doline. Les cours se déroulent dans leur salle de spectacle, 1 bis rue du Champ du Prieur à Millau. Pour tout renseignement et inscription, contactez le 05 65 58 83 40.

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À partir de septembre 2026, Sana Essoufi, chanteuse, poétesse et intervenante voix-écriture, lance l'Élan du cœur, une nouvelle chorale ouverte à toutes les personnes qui souhaitent découvrir ou retrouver le plaisir de chanter ensemble. Des femmes, des hommes, des voix qui chantent, des voix qui cherchent, des voix qui osent. Bien plus qu'une chorale, l'Élan du cœur est né du désir de créer un espace où chacun peut trouver sa place, où les voix se rencontrent, s'écoutent et se déploient dans une ambiance chaleureuse. Les répétitions mêleront chants venus de différents horizons. Écoute, souffle, présence corporelle, improvisation vocale et, au fil de l'année, quelques temps d'écriture collective pouvant donner naissance à une création commune. Osez entrer dans sa voix et dans le plaisir du chant collectif. Les répétitions auront lieu chaque mercredi de 18h30 à 20h à Millau, hors vacances scolaires. Toutes les informations sont disponibles sur sanaessoufi.fr dans la rubrique chorale L'Élan du cœur. Et le contact, c'est sanaessoufi.fr ou le numéro 06 45 79 19 60. Et du coup, les premières répétitions auront lieu ce mercredi 16 septembre de 18h30 à 20h à Millau.

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Les artistes Zoé Grune et Marie-Amélie Guermarchi, Jocolore et Rafat redonnent de l'éclat à des citations littéraires qui rappellent les diverses nuances de l'engagement citoyen dans leur histoire. Les phrases de Victor Hugo, Confucius, Héraclite, Olympe de Gouges, Citoyenne Sorgue et Agatha Christie inspirent ces quatre artistes qui vous guideront dans les rues. 10 emplacements à découvrir au gré d'une promenade dans la cité. Ce parcours est proposé par l'association Aporia Culture et la mairie de Séverac d'Aveyron et ça se passe jusqu'au 20 septembre, alors c'est le moment d'y aller.

Le keeling, également appelé paperole ou papier roulé, est un art très ancien qui consiste à réaliser des décors confectionnés à l'aide d'étroites bandelettes de papier enroulées sur elles-mêmes. Venez en confectionner ce jeudi 17 septembre de 14h à 17h à la bibliothèque du Clapier. La médiathèque Tiers-lieu Georgette Milhaud à Saint-Maurice-de-Navarcelles accueillera Elisabeth Bayon, Léon Maillet, Christian Roqueyrol, Robert Calazel, Thierry Questalbou, Chantal Alvernia, Romain Galtier, Sophie Sustra, Jérémy Baume et Didier Gomme pour une rencontre entre les anciens et les anciennes de la lutte du Larzac et les jeunes éleveuses et éleveurs du territoire. Le tout animé par Sophia de Radio Larzac est ponctué d'interludes musicaux et poétiques. C'est ce vendredi 18 septembre à partir de 19h à la médiathèque de Saint-Maurice de Navacelles. Une buvette et des stands de petite restauration seront ouvertes à partir de 21h. Pensez à réserver votre place au 07 43 69 24 84 ou à l'adresse media.stmnav@gmail.com. Et voilà, c'est fini pour cet agenda. J'espère que vous avez trouvé chaussures à votre pied. Bon, je m'en fais pas vu toutes les choses qu'il y a à faire en ce milieu de semaine. Sur ce, je vous laisse. Des bisous et à très vite.

Hello à toi et bienvenue dans les coulisses de l'âme. Nous passons une grande partie de nos vies sur scène. Chaque matin, nous enfilons nos rôles, salariés, parents, conjoints, amis, voisins. Nous sourions quand il le faut, nous avançons quand il le faut, nous répondons « ça va » même lorsque tout vacille à l'intérieur. Et pourtant, derrière le rideau, dans les coulisses de nos existences, il y a autre chose. Il y a les angoisses que l'on cache, les larmes que l'on retient, les crises silencieuses, les pensées qui tournent en boucle et les blessures invisibles. Il y a ces moments où l'on lutte simplement pour tenir debout, alors que tout le monde nous demande d'être performant, productif, efficace et sans faille. Dans ce podcast, nous allons ouvrir la porte de ces coulisses. Nous allons parler de santé mentale sans détour et sans tabou. Nous allons explorer les troubles psychiques dans toute leur diversité, dépression, troubles anxieux, bipolarité, schizophrénie, addiction et bien d'autres réalités encore. Mais surtout, nous allons écouter celles et

croiser peut-être chaque jour sans jamais imaginer les combats qu'elle mène en silence. Car la maladie mentale n'a pas toujours un visage visible. Elle se cache souvent derrière un sourire, derrière une réussite professionnelle, derrière une apparence ordinaire. Et si ces personnes sont si souvent invisibilisées, c'est parce que notre société a encore du mal à accepter la fragilité. On nous apprend à tenir bon, à encaisser et à avancer coûte que coûte, à laisser nos émotions à la porte du bureau, à être heureux en soirée, à rester fort en permanence, comme si ressentir était une faiblesse, comme si souffrir était une faute. Pourtant, nous avons tous et toutes connu la peur, le chagrin, l'épuisement ou la solitude. Nous avons tous et toutes un jour senti nos certitudes se fissurer. Alors peut-être que la frontière entre les malades et les autres n'existe pas vraiment. Peut-être que la santé mentale nous concerne toutes et tous. Dans les coulisses de l'âme, nous allons regarder nos failles autrement. Non pas comme des défauts à cacher, mais comme des parts profondément humaines de notre existence. Parce que derrière la souffrance, il y a aussi de la force. Derrière la vulnérabilité, il y a souvent de la créativité. Derrière les diagnostics, il y a des histoires, des visages et des vies. Alors prenons le temps d'écouter celles et ceux que l'on entend trop peu. Sortons des apparences et entrons dans les coulisses. Découvrons ensemble ce que notre âme nous raconte silencieusement. Si toi aussi, tu as envie de mettre en lumière ton histoire, ton parcours en santé mentale, tu peux me contacter à l'adresse lescoulissesdelame@outlook.fr. lescoulissesdelame@outlook.fr ou encore sur mon compte Instagram en tapant les coulisses de l'âme. 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

Et ciao à toutes et aujourd'hui, éloignez-vous de votre transistor, on va parler fort dans Jetlag, puisque nous traversons les Alpes pour aller en Italie.

Et pour l'occasion, on a un trompettiste napolitain dans les studios pour nous ambiancer. The Tlug, c'est l'émission qui étend ses tentacules telle la Camorra en faisant fi des frontières et en activant tous ses réseaux pour dénicher des invités. Alors aujourd'hui, c'est Sylvia qui est avec nous, italienne de naissance, qui viendra nous évoquer un sujet polémique qui fera des remous, on en est sûr. Alors vous comprendrez que pour l'instant, on ne peut pas en dire beaucoup plus.

Pour le reste du menu de cette édition, vous retrouverez en guise d'antipasti un Italien qui court à l'envers. Des cours de diction dans les Abruzzes. De l'érotisme. Et puis bien sûr, mes deux comparses dans le jet lag, Olivier pour une lecture de Milena Agus. Et Boris qui nous a déniché une bande de vilains punks toscans.

L'émission s'appelle Jetlag, elle est produite dans les studios de Radio Méga à Valence et on vous invite en Italie pour une petite heure. Et bien entendu, on démarre en Vespa. Allez, un diamant.

télégramme ce matin, une valise pour deux jours, le cachet d'Orly sur un passeport, 3 heures sans histoire avec Air France, et elle débarque à Ciampino avec l'air de Paris sur son visage et le vent de Rome dans les cheveux. Car c'est Rome, Rome pour deux jours. Deux jours, c'est court, bien sûr, pour tant de choses solennelles et charmantes. Tant de pierres dorées par les siècles, tant de palais et tant d'églises. Et tout le charme prenant laissé au cours de 3000 ans par la vie d'un peuple passionné et l'histoire la plus prestigieuse du monde. Mais n'est-ce pas le week-end le plus merveilleux d'être à Rome, même pour deux jours ?

Ce n'est en effet qu'un week-end. Un week-end à l'allure de la vie d'aujourd'hui. Ce week-end qu'on destinait jadis à Fontainebleau, naguère à Deauville, on le donne à Rome aujourd'hui. 2000 km au lieu de 200. L'attrait pour deux jours des nouveaux horizons. Les dépaysements complets. Le miracle d'aujourd'hui.

0: Bravo, bravo, bravo. Et c'est l'heure de notre invité top générique. Et nous recevons tout de suite Sylvia, italienne de naissance et valentinoise d'adoption, qui avait à cœur aujourd'hui de nous parler d'un sujet politique peut-être un peu trop clivant, mais sur Jetlag, on ne s'interdit rien. Bonjour Sylvia.
1: Bonjour Julien et bonjour à vous, auditrices, auditeurs de Radio Méga.
0: Alors pour t'accueillir, et je pense que ça t'a fait grandement plaisir, c'était le générique du TG1, le journal télévisé de la première chaîne italienne. Dis-nous Sylvia, de quoi es-tu venue nous parler ?
1: Julien, tu sais, ça fait un petit moment déjà que je vis en France.
0: Oui, depuis combien de temps ?
1: Ça fait 3 ans.
0: Et ça te plaît ?
1: Ah, j'adore tout ici, hein. Les gens, la ville, la cuisine, mais j'aimerais bien quand même apporter ma contribution, tu sais.
0: Mais alors, quel type de contribution ?
1: Je pense que l'exportation des masses des plats italiens a généré de la confusion. C'est un phénomène plutôt récurrent.
0: Ah bah dis donc.
1: Ah oui, je t'assure, hein. Un spaghetti à la bolognaise n'a pas le temps de passer la frontière italienne que boum, voilà, ça devient un macaroni avec des boulettes de viande. Ciao Bologna, ciao passaporto, tout perdu.
0: Ouais, ça c'est dommage, oui.
1: Eh bien, aujourd'hui je vais jouer mon rôle. Je vais clarifier notamment la recette de la carbonara une fois pour toutes. Chers amis auditeurs, aujourd'hui on dit basta au lardon des réfrigérateurs, on dit basta au mix des pastas, des fonds des paquets laissés au fond du placard, mais surtout on dit basta à la crème, basta tout ça.
0: Bon, basta, si, bon, eh bien, vas-y, raconte-nous.
1: Ah bah, je ne vais pas seulement raconter, je vais aussi cuisiner. Oui, c'est ça, à Radio Méga. Et je fais la rime. Alors, voici, chers auditeurs, mon petit panier... Donc, j'ai acheté des produits frais ce matin à l'épicerie Mamma Roma. Donc, on va préparer pour nous deux et toi, tu vas m'aider.
0: Ah oui, oui, bien sûr, tu sais moi si je peux aider.
1: Super. Alors, chers auditeurs, on va prendre des œufs. Bravo. Allez, on fait 3, personne meurt pour excès de nourriture. Hein.
0: Bah oui, mais tu sais, avec le temps, si on ne fait pas attention...
1: Et c'est Mamma qui l'a dit, hein. Alors, tu ne commences pas, hein. Bon, chers amis auditeurs, je continue avec mes courses. On a gli spaghetti numéro 5, cottura 11 minutes al dente. Poivre noir, hop, tiens, mettre ça à côté. Merci. Guanciale.
0: Guanciale, mais c'est quoi ça ?
1: Bonne question, chers auditeurs. C'est de la viande de porc de qualité typique des Norcia. Guancia, guanciale, c'est la viande de la joue du porc. Très savoureux. Donc, chers auditeurs, première chose, on met l'eau sur le feu.
0: Mais t'as mis ta casserole ?
1: Oui, pourquoi ? J'ai aussi les assiettes, les verres, les fourchettes.
0: Eh oui, mais t'as oublié les couteaux.
1: Avec les spaghettis. Je ne te réponds même pas. Bon, allez, on commence. Casserole, voilà. Ajoute l'eau. C'est bien. Stop. Stop. Stop. Ok, parfait. Mets tout ça sur le feu. Et moi, chers auditeurs, je commence à couper les guanciale en petites tranches. Finito.
0: Oh, wow, c'était rapide. Hein.
1: T'as vu ? Maintenant, les œufs.
0: Mais pas de crème.
1: Non. Donc, chers amis, à la maison, les jaunes d'œufs, on les prend et on commence à les battre avec une fourchette.
0: Tu n'aurais pas oublié un élément central dans la préparation de la carbonara, qui est la crème. Alors, on la met à quel moment, cette crème ?
1: Au camp. Passe-moi les poivres noirs, merci, et on bat encore un peu. Perfetto.
0: Mais moi, j'aime bien la crème. Hein.
1: Ma porca put... Non, pas des crèmes, je te l'ai dit avant. Regarde le texte.
0: Ah oui, c'est vrai.
1: Bon. Maintenant, chers amis auditeurs, on va mettre les guanciale sur le feu et on attend qu'ils deviennent bien croustillants. Attends. Dans mon panier, il y a ma poêle, prends-la.
0: Ouais, je prends la poêle, d'accord. Le feu doit être comment ?
1: Pas trop fort, si on va tout brûler.
0: Mmh. Ok.
1: Julien, vite, mets un peu de sel dans l'eau. Voilà, comme ça. Et moi, je vais peser la pâte. Dis-moi, t'as faim ?
0: Oh, moi toujours, hein. Toujours et beaucoup.
1: Bon, d'accord. Donc, chers amis, beaucoup, ça fait 237 grammes de spaghettis. Tiens, Julien, mets

0: ça dans l'eau et moi je vais vérifier un peu les guanciale. C'était quoi, ça?
1: Quoi?
0: Ces bruits, crac. C'était quoi? C'était quoi ces bruits?
1: Je sais pas.
0: Oh, Katz, tu m'as cassé les spaghettis! Mais pourquoi t'as fait ça? Mais surtout, qui t'a dit de faire ça?
1: Et t'avais dit de ne pas ramener de couteau.
0: Et alors, ne prends pas d'initiative, Julien. Les spaghettis, nous ne les cassons pas, jamais, même s'ils ne rentrent pas dans la casserole. Ok, on les puce à fur et à mesure avec la main. Et si on a peur de s'ébrouler, on fait avec une fourchette.
1: Ouais, je suis désolé, vraiment, mais allez, là, on est à la radio, on fait semblant.
0: Et donc, il ne faut pas casser les spaghettis, même si on fait semblant. Les amis à la maison, ils ne savent pas. Écoute, jette ces caca tranchés dans l'eau, loin de mes yeux, on continue les registrations. Amen. Oh, finalement, bonne nouvelle. Chers amis auditeurs, les guanciale est presque prêt. J'ai dit presque.
1: Donc, on commence à préparer les assiettes.
0: Oui, attends. Donc, chers amis à la maison, pour résumer, les guanciale est prêt, les spaghettis tranche. Aussi, on les fait sortir de l'eau et on les met dans les guanciale. On mélange un peu, comme ça, chers amis. Prêtez bien attention à comment on mélange. Hein. Voilà, comme ça, et on ajoute les jaunes d'œufs. Mélange encore bien, hein, bien, Julien. Perfetto. À tavola!
1: Oh là là, mais pourquoi tu cries? Je suis à côté de toi.
0: Désolé, c'est l'habitude. Bon appétit, Julien, et chers amis à la maison. Tu veux un peu de parmigiano reggiano râpé?
1: Oh, merci. C'est trop bon.
0: Ah, grazie. C'est gentil.
1: Oh, mais quand même, moi, j'aurais mis la crème. Hein.

0: Voici le restaurant du village.
1: Ciao, Gabrielle.
2: Mon oncle, il sait faire de délicieuses pizzas.
3: Parce que vous mangez aussi des pizzas en Italie?
2: La pizza est une spécialité italienne.
3: Oh, super! Moi, j'aime beaucoup les pizzas.
1: On ajoute quelques tomates bien mûres et un petit peu de fromage. On met la pizza dans le four et...
3: Hop, dans mon petit ventre!
1: Il faudrait peut-être la faire cuire avant, non?
3: D'accord.

y penser. Tenir sa droite en marche arrière, c'est rester à gauche et c'est aussi, en somme, avoir son avenir derrière soi. Le jeune Italien Mario Lelli s'attaque, dans les rues de Rome, à un record inattendu, celui des 20 km en marche arrière. Dans cet excellent entraînement pour le repli élastique, Mario Lelli parvient à couvrir les 20 km en 2h45 minutes 28 secondes. C'est le record du monde.

0: Et c'est l'heure des punks et de la chasse aux punks avec Boris.
1: Écoutez-moi bien tous, c'est très sérieux. Il va falloir se battre. C'est la guerre à mort. Eux l'ont déclenché. Mais nous, je vous jure que nous la finirons. Même si pour ça on doit faire des heures supplémentaires, autant qu'il en faudra, même le dimanche, éventuellement. Mais rappelez-vous mes paroles, on va tous à la chasse aux punks. Et ça dès cette seconde. Allez, on y va.
2: Ciao, la chasse au punk est en Italie, un pays à part en Europe, car aucun mouvement culturel ou musical n'a conduit à une véritable explosion du punk dans le pays. Entre 1977 et 79, il n'existait pas de véritable scène punk italienne. Il n'y avait pas de club ou de pub où un groupe pouvait se produire. À cela s'ajoutait la profonde méfiance des militants de gauche à l'égard du punk. C'était l'époque où les Brigades Rouges faisaient quotidiennement la une des journaux. Les jeunes punks avec leurs crêtes et leur rapport ambivalent aux croix gammées et autres symboles nazis étaient clairement mal vus. Il y a même eu une sorte de chasse au punk à Bologne avec des hommes de 35 ans pourchassant des garçons de 17, tout cela à cause d'un patch des Sex Pistols. Ce sont les années 80 qui deviennent la décennie cruciale pour la scène punk italienne. Dans les villes du Nord, où l'héroïne frappait fort à cette période, les seringues se vidaient goulûment dans des bras sans avenir. La jeunesse ouvrière des villes comme Turin est frappée par le chômage de masse et les fils regardent les pères aller à l'usine. La musique punk et hardcore devient alors une alternative. C'est l'émergence du groupe fondateur issu du mouvement Redskins, CCCP, Fedeli alla Linea, qui va lancer le mouvement. Aujourd'hui, la chasse au punk est à Florence, capitale de la Toscane, avec son Ponte Vecchio, son David de Michel-Ange et son groupe punk de Dirtiest, les plus sales. De Dirtiest, les Ramones italiens se forment en 2015, une bande de duduches qui a l'air de s'être fait vider de l'enfer à coups de pied. De Dirtiest sont les premiers à faire du punk rock en italien. Dans leurs morceaux, ils passent de la subtilité à la bêtise en moins de 5 secondes chrono. En 2022, ils font leur retour pour montrer leur profond dégoût pour Meloni et son parti fasciste et un amour profond pour le punk rock. Tout de suite, du punk affreux, sale et méchant, peut-être un message au pape François avec « Je vais pisser sur la crèche » des Dirtiest.

0: La frontière italienne se trouve en face, vous voyez ? La ligne des crêtes, et bien l'Italie se trouve derrière.
1: Donc par ici que se fait ce trafic de motos.
0: Oui, c'est par ici que ce trafic a lieu.

0: Et c'est ainsi que l'année dernière, je dis bien, on a saisi plusieurs centaines de moutons.
1: Mais alors quel est l'intérêt? Ce sont des moutons italiens qui viennent s'incorporer au troupeau français?
0: Oui, ceux de l'année dernière, c'est bien ça. Les prix étant plus rentables en France, les trafiquants les importent d'Italie. Et alors ils profitent de ce que les troupeaux italiens ne sont pas très loin des troupeaux français, en haute montagne c'est ce qui arrive, et ils y profitent pour les passer et les vendre en France.
1: Depuis quelque temps, il y a également un autre genre de trafic.
0: Oui, oui, nous sommes aperçus de cela. Depuis quelques semaines, nous avons un trafic sur la camomille et les racines de gentiane.

0: Cette ville déserte, qui semble avoir été victime d'une guerre atomique, c'est Rome à l'heure précise où la télévision retransmet un match de l'équipe nationale en Argentine. Inutile d'appeler la police, les pompiers ou une ambulance. Rome, Via Veneto, 20 minutes après le coup de sifflet final qui a marqué une nouvelle victoire du football italien. Après le match contre la Hongrie, il y aura deux morts accidentels et plusieurs blessés, victimes tout simplement de leur exubérance.
1: Les deux victoires de Buenos Aires ont donné aux Italiens, après une période interminable d'humiliation, d'angoisse, de peur et de ridicule envers l'étranger. Nous avons une réputation qui n'est pas à la hauteur de ce que nous pensons mériter. Et puis, il y a aussi un détail politique. L'équipe de football à Buenos Aires est la seule organisation italienne à ce moment-ci dans laquelle les protagonistes, les participants, n'ont pas été choisis par les partis. Il n'y a pas 4 démocrates chrétiens, 3 communistes, 2 socialistes et les 2 autres à choisir entre républicains et social-démocrates. Les joueurs ont été choisis parce qu'ils étaient les meilleurs joueurs d'Italie.
0: Tout est oublié. Le terrorisme, l'inflation, le chômage, les traites à payer pour la voiture.
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0: Merci.
1: Que Brahma.
0: Que désirez-vous?
1: Décidez-le.
2: Je désire devenir membre honorable.
3: Que signifie?
0: Que signifie membre honorable?
1: Picciotto onorato significa servo dei camorristi.
2: Serviteur des camoristes.
1: Miel in bocca.
2: Qui a du miel dans la bouche.
1: Che tiene?
2: Et un rasoir dans le cœur.
3: Et perché?
0: Et pourquoi?
1: Il miel serve per addolcire le questioni.
2: Le miel sert à adoucir les questions.
1: Et
2: le rasoir à supprimer les infamies. Je ferai mon devoir.
0: Baisez la main de votre chef.
3: Capintesta.

0: C'est l'heure de la lecture d'Olivier.
1: En tout cas, à propos de ceux qui étaient partis, nous nous accordions tous à penser qu'avec un peu d'inventivité, une vie décente aurait été possible si nous étions restés soudés. Au lieu de quoi, nous avions perdu la trace de nombreux villageois et maintenant, leurs maisons et leurs jardins menaçaient ruine. Même le petit terrain de foot avait été laissé à l'abandon. Les hommes s'y rendaient encore, de temps à autre, pour s'y affronter, avec vieux souvenirs de l'ancien temps, leurs maillots si élimés et si délavés que vous n'auriez pas distingué les joueurs d'une équipe de ceux de l'autre. Et c'était un peu de notre faute, à nous les femmes, qui n'allions pas à Cagliari en acheter des neufs, 11 bleus et 11 rouges par exemple, avec l'emblème des 4 morts. N'allez pas à penser que le village était dans cet état parce que nous étions paresseux. Une sorte de malédiction nous empêchait de nous projeter dans l'avenir, de changer vraiment les choses importantes. Et c'est pourquoi nous nous bornions à des bêtises routinières comme d'intervertir nos garde-robes, de repasser nos draps à la perfection et d'astiquer nos robinets. Au lieu de restaurer nos maisons et nos routes, de réparer nos conduites d'eau pourrie ou de nous intéresser à la politique. Non, nous n'étions pas paresseux, nous travaillions dur, mais même si les artichauts cultivés étaient bien verts et que non loin d'ici se dressaient les tombes des géants, les nouragues, les domus dijanas, et bien que nous ayons presque tous été au lycée, nous avions l'impression que notre vie baignait dans la teinte gris-souris de l'ignorance. Nous étions dans cet état à l'arrivée des envahisseurs. Tout ceci nous arrivait peut-être parce qu'au village, nous n'avons pas la mer, avec ces vagues qui vont et viennent, et l'horizon, si uni au ciel qu'il vous donne la sensation de l'infini. Et peut-être était-ce justement parce que notre horizon est si limité que nos idées l'étaient également. Pourtant la mer est proche, une heure de car ou une demi-heure de voiture, et tout pouvait changer, car face à la mer, toujours en mouvement, qui parvient à baigner toutes les terres de la planète et se mêle aux océans immenses, nous aurions compris que l'angoisse, le désarroi, la peur font partie de la condition humaine et nous concernent comme vous, comme tout le monde. Et nous nous serions sentis moins seuls, plus universels, moins craintifs devant les bouillabaisse de race et de culture et des choses de ce genre. Mais, et même si cela vous paraît impossible, dans ce village où le soupçon et la méfiance finirent par nous diviser avant l'arrivée des migrants, nous nous aimions bien et nous étions amis. Les soirs d'été, nous sortions des chaises et nous prenions le frais sur le seuil de nos maisons. Nous contemplions les étoiles et nous faisions à notre façon un peu de philosophie. Nous avions tant à dire, même si nous parlions rarement de ce qui nous tenait vraiment à cœur. L'avantage, c'était que nous étions toujours ensemble et que nous ignorions la solitude avant les envahisseurs. Milena Agus, une saison douce.

Et ça va être l'heure de conclure. Attention, générique de fin, pam! On a aussi des joueurs de synthé dans les studios. Alors voilà, c'était le jet lag en Italie. Un énorme grazie à Sylvia qui a été une invitée parfaite. Un grand merci aussi à Boris et Olivier, mes comparses. Attention, rythmique. Et vous avez pu écouter, entre autres, des grands classiques de la musique italienne comme Marino Marini, Adriano Celentano, Renato Carosone. Un petit gars qui s'appelle Verdi aussi. Et puis au milieu de football, d'érotisme, il y avait Nico Fidenco avec une musique de film érotique. L'Italie, c'est aussi ça, mais oui! Voilà, il va être temps de se quitter. Le reste est à réécouter sur le Mixcloud de notre émission Jetlag. Et on va finir avec le plus italien des Français. Il s'appelle Nino Ferrer et je l'adore. On finit avec Agatha. C'est parti.

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0: s'est passé ?
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Venez d'entendre Tout Bleu depuis la Suisse avec deux secousses extraites de leur album You Are Tree, une drôle d'arborescence genevoise où les cordes poussent de travers et où la mélancolie finit par faire de la photosynthèse expérimentale. Dans cette Blender Session 73, on le rappelle, notre carte routière a été confiée à un stagiaire sous acide géographique. On passe d'un pays à l'autre sans prévenir, avec un compas aimanté par les musiques qui débordent. Après la Suisse, cap maintenant sur l'Italie, mais attention, pas pour une carte postale avec Vespa, Cappuccino et nappe à carreaux. Avec My My My, on descend plutôt dans un théâtre d'ombre, quelque part entre folklore méditerranéen, archives palestiniennes, poussière électronique et rituel en basse lumière. L'album Caracose nous emmène de Bethléem à Ramallah, entre mémoires vives, souks hantés et vallées traversées par des voies anciennes. Bref, après l'arbre mutant de Tout Bleu, voici les ombres qui parlent, les archives qui respirent et l'Italie qui branche ses machines sur les fantômes du Levant. Sur Soenoid, voici My My My avec un extrait de son album Caracose.

quitté la Norvège avec Caroline Wallace et son album Eon. Une drôle de machine à piller le temps, quelque part entre jazz aventureux, folk nordique et pierres sonores, qui ont clairement plus de choses à raconter que certains animateurs radio. Dans cette Blender Session 73, on le rappelle, notre boussole n'est pas en panne, elle est simplement très imaginative. Après avoir traversé les strates vocales, minérales et presque géologiques de Caroline Wallace, cap maintenant vers le nord et encore plus au nord, direction le Svalbard à 78 degrés de latitude nord, autrement dit un endroit où même les glaçons portent des doudounes. Changement de décor donc, mais pas de logique, on reste dans une émission qui aime les territoires mouvants, les musiques qui écoutent les paysages, les artistes qui transforment la géographie en matière sonore. Avec Alex O'Donovan, basé à Londres, l'Arctique ne devient pas une carte postale glacée. Il craque, il respire, il vibre de l'intérieur grâce à des hydrophones, des géophones, des micros électromagnétiques et autres capteurs pour oreilles très curieuses. Préparez les moufles imaginaires, on embarque tout de suite pour une chambre d'écho polaire avec Alex O'Donovan.

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venons de quitter l'Égypte avec Nada El Chazli et autant dire que le passage n'avait rien d'un simple détour touristique. Voies en suspension, architecture mouvante, mirages électroniques, tension orientale et avant-garde en embuscade. On était quelque part entre la ville du Caire, le rêve fiévreux et le laboratoire sonore sans blouse blanche. Et comme cette Blender Session 73 adore les diagonales improbables, nous allons maintenant remonter vers l'Allemagne, direction Berlin avec Simon Goff. Changement de latitude, changement de lumière, mais même goût pour les musiques qui refusent de tenir sagement dans leur case. Après les sortilèges vocaux et les courants troubles de Nada El Chazli, place à une écriture plus chambriste, plus électrique, plus tendue aussi, où le violon, les textures électroniques et les résonances intérieures semblent avancer sur un fil. Dans cette émission placée sous le signe de l'éclectisme sans frontières, on passe donc d'un delta imaginaire à une chambre d'écho berlinoise. C'est un peu le principe du solénoïde, prendre un billet Le Caire-Berlin sans bagage en soute, mais avec beaucoup de fréquences dans les poches. Voici donc Simon Goff avec un extrait de son album Sparks.

0: Comment c'est possible?
1: C'est une confusion mentale. C'est un mirage issu des vents. 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
0: Pendant la musique.

0: Et voilà, la Blender Session 73 arrive doucement au terminus. Enfin, doucement, façon solénoïde, avec les pneus encore chauds, la boussole en sueur et le passeport musical couvert de tampons improbables. Pendant près de 55 minutes, nous avons donc traversé une belle zone de turbulence sonore, la France et la Colombie en trance afro-noise avec Pix Vae, la Suisse en arbre mutant et cordes frondeuses avec Tout Bleu, l'Italie reliée en mémoire palestinienne avec My My My, la Norvège en mode temps géologique avec Caroline Wallace, l'Angleterre partie capter les frissons du Svalbard avec Alex O'Donovan, l'Égypte en clair-obscur vocal avec Nada El Chazli, Berlin en chambre d'étincelle avec Simon Goff, puis la Roumanie bizarrement magnifique avec Sharif Abu Amar, avant de terminer sur les lisières sensibles et cinématique d'Aurélia Evgenia. Pour refermer cette caravane musicale à 9 escales, nous avons donc choisi de vous laisser en compagnie d'Aurélia Evgenia, originaire de Haute-Savoie, avec son premier album, une musique de lisière entre piano sensible, brumes ambiantes et microfractures électroniques. Cette Blender Session 73 aura donc confirmé une chose essentielle. Au Solénopole, quand on parle d'éclectisme sans frontières, ce n'est pas une formule pour faire joli sur le passeport. C'est une méthode de navigation, une légère anomalie radiophonique et parfois même une excellente excuse pour passer de la Colombie à la Roumanie en faisant escale en Égypte, à Berlin, au Svalbard et dans quelques zones mentales non homologuées. Bref, une émission en forme de jukebox transcontinentale, de grand 8 sans ceinture de sécurité esthétique, de caravane musicale à tête chercheuse. Merci d'avoir embarqué avec nous dans cette Blender Session 73, émission buissonnière garantie, sans playlist lisse, sans virage annoncé et sans obligation de comprendre tout de suite où l'on vient d'atterrir. Vous pouvez retrouver les chroniques de plusieurs albums diffusés cette semaine sur solénopole.com, histoire de prolonger le voyage sans avoir à refaire votre valise. Tout l'équipage espère que cette radionavigation vous a été des plus agréables et vous donne rendez-vous la semaine prochaine, même antenne, même horaire, pour une nouvelle aventure multipolaire au fond du tunnel. Restez curieux, gardez les oreilles en position panoramique et méfiez-vous des musiques trop bien rangées. Elles cachent parfois une absence totale d'aventure. À très bientôt pour une nouvelle dérive imaginogène.
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2: Oh, Stadler!
3: Quoi? C'est fini?
2: Ben oui, t'as aimé?
3: Je sais pas, je me suis endormi dès le début.
2: Eh ben, t'as pas raté grand-chose.

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0: Upright sur Funky Good Times.
1: Dis-moi, Odeline, qu'est-ce qu'elle écoute comme musique, ta maman?
2: Ma maman,

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2: À la recherche de la légèreté sous une fine pluie dense et tiède, pense en trouver la fluidité coulant doucement comme de l'eau claire dans un ciel gris.

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1: Direction le plateau des Bondons en Lozère, où vient d'ouvrir un lieu unique en France, la Maison des Menhirs. Elle invite à découvrir l'un des plus grands sites mégalithiques d'Europe, où plus de 200 menhirs furent érigés par les femmes et les hommes du Néolithique, il y a environ 5000 ans. Le bâtiment s'étend sur 490 mètres carrés. Il est implanté, précise Isabelle Darnas, conservatrice du patrimoine au département de la Lozère, qui a piloté le contenu scientifique du centre.
2: Sur un plateau calcaire, à l'intérieur du massif granitique du Mont Lozère, donc une particularité géologique qui a sûrement inspiré les hommes du Néolithique.
1: Un bâtiment qui peut se visiter librement, sans contrainte particulière.
2: Deux manières de visiter le centre d'interprétation, indifférentes, dans un sens ou dans l'autre. Une partie qui est plutôt consacrée à la découverte de ces menhirs, les premières études qui ont été faites dans les années 30, le relevage de ces menhirs et la manière dont ils ont été construits, la manière dont ils ont été extraits de la roche, dont ils ont été transportés. Et puis la deuxième partie, c'est plutôt la civilisation qui est associée à ces menhirs. Qu'est-ce qu'on en sait? Qu'est-ce qu'on sait de ces premiers hommes et ces premières femmes qui se sont sédentarisées, qui sont venues sur le plateau s'installer?
1: Mais comment rendre accessible une civilisation aussi méconnue? La réponse tient dans un parti pris fort.
2: Choisir un seul niveau de lecture, le plus simple possible, j'irais presque le niveau enfant, parce que c'est une civilisation qu'on connaît peu, qui n'est pas étudiée et que le grand public connaît peu.
1: Pour incarner cette pédagogie, place au numérique, Clovis Sarrazin, médiateur culturel, nous plonge dans la première salle.
3: Donc ici, c'est un premier film. On va avoir un propos introductif qui nous plonge au cœur de la Chambre des Bondons, qui nous explique ce qu'est le néolithique, ce qu'est un mégalithe. La scénographie est relativement remarquable parce qu'on a plusieurs miroirs. On se sent vraiment plongé au cœur de la Chambre des Bondons. C'est assez saisissant.
1: La scénographie s'inspire même dans certains espaces d'un conte, en hommage à l'archéologue Gilbert Berfage, à qui l'on doit l'inventaire des 200 menhirs et la manière dont ils ont été construits.
3: La scénographie s'inspire de romans de Jean Giono, l'homme qui plantait des arbres, où là ils ont repris ce conte-là pour le modeler à l'image de Gilles Berfage, qui est le géant qui semait du granit, et l'homme qui enlevait les menhirs. On a des jeux de lumière, ça convient au public des plus jeunes comme des plus âgés.
4: Il y a environ une quarantaine d'années, je faisais une longue marche sur des hauteurs absolument inconnues des touristes dans cette région de Lozère appelée les Bondons.
1: Une approche ludique mais toujours rigoureuse, maquette, facsimilé à toucher, images aériennes au drone.
2: C'est pas un musée, c'est vraiment un outil pour comprendre la civilisation néolithique et les menhirs qui y sont attachés.
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3: Mercredi 16 septembre, au sommaire de cette édition, quelle est la politique de l'Union européenne pour les années à venir? Quelle est la feuille de route de l'UE pour les prochaines années? Ursula von der Leyen, la présidente de la Commission européenne, a donné sa vision ce matin, ce qu'il faut en retenir. Daniel Valo nous attend à Strasbourg. Mahsa Amini, 4 ans après la mort de cette jeune kurde parce qu'elle ne portait pas bien le voile islamique en Iran, elle reste un symbole de la résistance, nous explique une militante des droits humains. Hashim Tachi, l'ancien

0: président du Kosovo, condamné à 25 ans de prison pour crime de guerre. En France, le début du procès de Rachida Dati. Et puis l'un des symboles de Londres, les Birkins, ces grandes toques, ces grands chapeaux en fourrure noire portés par les gardes royaux. Des élus britanniques ne veulent plus que ces toques soient d'origine animale. Reportage à la fin du journal. Quand l'Europe décide de faire les yeux doux au Canada, le Canada pourrait devenir le premier membre associé de l'Union européenne. Un statut qui n'existe pas dans les textes officiels et dont on ne connaît pas encore vraiment la signification. C'est en tout cas l'une des principales annonces d'Ursula von der Leyen dans son discours sur l'état de l'Union ce matin. Discours prononcé, Daniel Valot, vous êtes notre envoyé spécial à Strasbourg. Et c'est donc un message très fort, très symbolique, qui est envoyé aujourd'hui par la présidente de la Commission européenne au Canada et à son Premier ministre.
1: Oui, Marc Carnet qui a assisté à ce discours.
0: Daniel Valot en direct de Strasbourg pour revenir sur ce discours.
1: Pour resserrer les liens avec...
0: Daniel Valot, que l'on retrouvera dans un instant pour nous parler de cette main tendue au Canada par l'Union européenne. Une actualité aussi dominée par cette condamnation de l'ancien président du Kosovo, Hashim Thaçi, condamné à 25 ans de prison pour crimes de guerre commis lors des années 1998-99. C'est un tribunal spécial pour le Kosovo, établi à La Haye, qu'il a notamment reconnu coupable de meurtre et de torture. On retrouve Daniel Valot. Daniel, pour nous dire ce qu'il faut retenir de ce discours d'Ursula von der Leyen ce matin.
1: Oui, et donc en présence de Marc Carnet, le Premier ministre canadien, tout sourire, il était venu à Strasbourg justement pour resserrer les liens avec l'Union européenne. Ursula von der Leyen a donc répondu très largement à cette attente avec cette annonce, un statut de membre associé pour le Canada, donc qui n'existe pas encore dans les traités, mais qui permettrait d'arrimer solidement le Canada à l'Union européenne.
0: Alors concrètement, Daniel, expliquez-nous quels contours prendrait cette alliance et que signifie ce statut d'État membre associé ?
1: Alors, la présidente de la Commission européenne veut une coopération renforcée dans l'intelligence artificielle, dans la défense, sur les matières premières, mais sur ce statut de membre associé, aucune précision à ce stade. On sait que l'Allemagne avait proposé un statut de ce genre pour l'Ukraine. Berlin avait alors proposé que Kiev puisse assister à certaines réunions ministérielles ou à des sommets de l'Union européenne sans toutefois disposer de droit de vote. Ce soir, la Commission se contente de préciser qu'il sera sans doute question de ce projet de statut de membre associé lors du sommet Union européenne-Canada en octobre prochain.
0: Enfin, Ursula von der Leyen a précisé que cette alliance entre le Canada et l'Union européenne n'est dirigée contre aucun pays.
1: Précision de pure forme, il est évident que ce rapprochement se fait dans le contexte très précis et très difficile pour les Européens comme pour les Canadiens, des bras de fer engagés avec Washington, avec les États-Unis de Donald Trump, des bras de fer sur le plan commercial, mais aussi parfois sur le plan de la souveraineté depuis que Donald Trump est revenu à la Maison-Blanche.
0: Merci Daniel. Daniel Valot, envoyé spécial d'RFI. À Strasbourg, 18h05, à Paris, dans l'actualité internationale, en Iran, la grève est totale aujourd'hui dans la ville de naissance de Jina Mahsa Amini. Souvenez-vous, il y a 4 ans, Le Monde apprenait la mort de cette jeune kurde iranienne après son arrestation à Téhéran parce qu'elle ne portait pas bien le voile islamique. Aujourd'hui, 16 septembre, à l'appel des partis kurdes iraniens, aucun magasin n'a ouvert. Une manière de protester pacifiquement contre la répression du régime iranien. Il y a 4 ans débutait aussi le mouvement Femmes, Vie, Liberté. Aujourd'hui, le visage de cette jeune fille est toujours visible sur les murs du monde entier, note la militante des droits humains Anouar Sheki de l'ONG Engo.
2: Gina est le symbole d'une révolution, mais aussi de la longue lutte des femmes pour accéder à leurs droits. Elle en est le symbole pour les Kurdes, pour les Iraniens, mais aussi pour tous les défenseurs des droits des femmes dans le monde. Gina Mahsa Amini était une jeune fille normale qui vivait une vie normale. Elle n'était pas militante. Le fait de savoir qu'en tant que personne ordinaire, vous pouvez mourir en allant simplement dans un parc de Téhéran, c'est ça la tragédie qui a déclenché des manifestations dans les rues iraniennes pendant 3 mois. D'ailleurs, en Iran, encore beaucoup de personnes appellent le mouvement « Femmes, vie, liberté », le mouvement « Gina ». Elle est le visage d'une révolution qui continue. Aujourd'hui, en termes sécuritaires, il est très difficile pour les gens de s'exprimer. Mais sur les réseaux sociaux, les gens continuent d'écrire les slogans « Femmes, vie, liberté » et continuent d'exprimer leur haine envers le gouvernement. Donc, cela pourrait amener à des manifestations à tout moment.
3: Lead to protest on the street.
0: Propos recueillis par Oriane Verdier sur le continent africain. Ebola et ces mots rassurants du directeur de l'OMS, l'Organisation mondiale de la santé. Nous commençons à observer des signes encourageants qui montrent que nous gagnons du terrain sur cette maladie, a déclaré Tedros Ghebreyesus. L'effondrement tragique d'une mine d'or au Soudan, dans la région du Kordofan. Des mineurs, des chercheurs d'or travaillaient sous terre lorsqu'une galerie s'est effondrée. Le bilan humain est très lourd, au moins 82 morts, 52 blessés, sachant qu'il reste un nombre indéterminé de personnes coincées encore sous les décombres.
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0: En France, le procès de Rachida Dati, l'ex-ministre française, est jugé depuis aujourd'hui à Paris jusqu'au 28 septembre prochain. Les juges chercheront à comprendre pourquoi le groupe Renault-Nissan lui a donné 900 000 euros. D'ailleurs, l'ex-PDG de Renault-Nissan, Carlos Ghosn, convoqué à ce procès, ne s'est pas présenté pour cette première audience. Contre des carburants trop chers en France, des pêcheurs en colère, ils ont bloqué ce matin le dépôt pétrolier de Frontignan dans l'Hérault avant d'être délogé par les forces de l'ordre. Refermons ce journal au Royaume-Uni où les gardes royaux sont l'un des symboles de Londres. Avec leurs uniformes rouges, leurs grands chapeaux noirs à peau d'ours, ils attirent chaque jour de nombreux touristes. Mais 18 députés britanniques demandent de remplacer ces chapeaux par des modèles synthétiques. Autrement dit, d'arrêter d'utiliser des peaux d'ours. Reportage Emeline Vin devant le palais de Buckingham.
5: L'année dernière, 96 stocks en peau de grizzly canadien ont été fabriqués pour les gardes royaux. Une surprise pour ses amis en visite à Londres.
6: Oh, well, there you go. Wow. Je ne pensais pas qu'ils tuaient encore des ours pour leur peau.
7: Ils pourraient faire des toques en nylon, non? Ce serait très bien.
6: Oh, ce serait sûrement moins lourd.
5: Les alternatives déjà testées se sont montrées décevantes, moins résistantes au froid, à la pluie et surtout moins convaincantes, selon Moira.
8: It's just part and part. C'est indissociable de l'expérience londonienne. Pourquoi changer? Ils n'ont qu'à réparer les toques qu'ils ont.
5: Haute de 45 cm, pesant près de 700 grammes, les toques sont portées depuis les guerres napoléoniennes. Pip a hérité de celle de son beau-père, qui était garde royal.
9: L'ours est l'un des animaux les plus puissants. C'est un symbole et c'est fait pour impressionner. Mais on ne devrait pas utiliser des fourrures animales pour nous représenter. Nous devrions protéger ces animaux, pas les utiliser.
5: La fourrure est récoltée lors de chasses encadrées, selon les autorités canadiennes. Coût d'une toque autour de 2500 euros. Emeline Van Londres, RFI.
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Et coucou tout le monde, j'espère que vous allez bien, que vous avez passé un bon début de semaine. On se retrouve pour un agenda de milieu de semaine rempli d'infos en tout genre. J'espère que vous êtes prêts parce que c'est parti. Il reste quelques places aux ateliers ados et adultes. Venez tester un atelier afin d'éprouver la force de votre vocation ou tout simplement pour vous imprégner de l'ambiance très conviviale des cours de théâtre à la Doline. Le théâtre est un outil de développement de l'individu. Il permet de lui

lutter contre la timidité, il optimise la créativité et le stress du quotidien ne franchit pas la porte. Petit rappel, adultes, c'est les mercredis de 19h30 à 22h30 et les ados à partir de 12 ans, c'est les mercredis de 14h30 à 16h et de 16h à 17h30. Premier atelier, c'est ce mercredi 16 septembre. C'est un atelier animé par Émilie Psom, comédienne professionnelle et directrice artistique de la Doline. Les cours se déroulent dans leur salle de spectacle, 1 bis rue du Champ du Prieur à Millau. Pour tout renseignement et inscription, contactez le 05 65 58 83 40.

Flore de la compagnie Tête d'Ampoule reprend les stages. Si tu doutes encore, ne doute plus. 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Chausser le nez pour la première fois ou pour la centième fois. Sentir, respirer, vibrer, se surprendre, muscler l'étincelle joueuse en toi. À partir de 16 ans, accessible aux débutants, les places sont limitées à 12 participants et c'est du 13 au 15 novembre 2026, du 5 au 6 février 2027, du 21 au 23 mai 2027. Et les horaires, c'est vendredi de 19h à 22h et le samedi et le dimanche, c'est de 9h30 à 18h30. C'est sur inscription, bien sûr. Un petit entretien téléphonique avant toute inscription sera demandé pour voir un peu les attentes et l'approche du clown que Flore propose. Le contact, c'est Flore au 07 53 15 20 99. Et si tu veux d'abord passer par mail, c'est possible par cie-tête-d'ampoule@gmail.com. Tous les stages se font à la conciergerie Amio.

une chorale où chaque voix a sa place. À partir de septembre 2026, Sana et Soufi, chanteuses, poétesses et intervenantes voix-écriture, lancent l'Élan du cœur, une nouvelle chorale ouverte à toutes les personnes qui souhaitent découvrir ou retrouver le plaisir de chanter ensemble. Des femmes, des hommes, des voix qui chantent, des voix qui cherchent, des voix qui osent. Bien plus qu'une chorale, l'Élan du cœur est né du désir de créer un espace où chacun peut trouver sa place, où les voix se rencontrent, s'écoutent et se déploient dans une ambiance chaleureuse. Les répétitions mêleront chants venus de différents horizons. Écoute, souffle, présence corporelle, improvisation vocale et, au fil de l'année, quelques temps d'écriture collective pouvant donner naissance à une création commune. Osez entrer dans sa voix et dans le plaisir du chant collectif. Les répétitions auront lieu chaque mercredi de 18h30 à 20h à Millau, hors vacances scolaires. Toutes les informations sont disponibles sur sanaetsoufi.fr dans la rubrique chorale, l'élan du cœur. Et le contact, c'est sanaetsoufi.fr ou le numéro 06 45 79 19 60. Et du coup, les premières répétitions auront lieu ce mercredi 16 septembre de 18h30 à 20h à Millau.

À travers 10 fresques éphémères, les couleurs du temps vous fait parcourir la cité médiévale de Séverac d'Aveyron sous un nouveau regard. Les artistes Zoé Grün et Marie-Amélie Guermarchi, Jocolore et Rafat redonnent de l'éclat à des citations littéraires qui rappellent les diverses nuances de l'engagement citoyen dans leur histoire. Les phrases de Victor Hugo, Confucius, Héraclite, Olympe de Gouges, Citoyenne Sorgue et Agatha Christie inspirent ces quatre artistes qui vous guideront dans les rues. 10 emplacements à découvrir au gré d'une promenade dans la cité. Ce parcours est proposé par l'association Aporia Culture et la mairie de Séverac d'Aveyron. Et ça se passe jusqu'au 20 septembre, alors c'est le moment d'y aller.

Le keeling, également appelé paperole ou papier roulé, est un art très ancien qui consiste à réaliser des décors confectionnés à l'aide d'étroites bandelettes de papier enroulées sur elles-mêmes. Venez en confectionner ce jeudi 17 septembre de 14h à 17h à la bibliothèque du Clapier.

La médiathèque tiers-lieu Georgette Milhaud à Saint-Maurice-de-Navarcelles accueillera Elisabeth Bayon, Léon Maillet, Christian Roqueyrolle, Robert Calazel, Thierry Questalbou, Chantal Alvernia, Romain Galtier, Sophie Sustra, Jérémy Baum et Didier Gomme pour une rencontre entre les anciens et les anciennes de la lutte du Larzac et les jeunes éleveuses et éleveurs du territoire. Le tout animé par Sophia de Radio Larzac et ponctué d'interludes musicaux et poétiques. C'est ce vendredi 18 septembre à partir de 19h à la médiathèque de Saint-Maurice-de-Navarcelles. Une buvette et des stands de petite restauration seront ouvertes à partir de 21h. Pensez à réserver votre place au 07 43 69 24 84 ou à l'adresse media.stmnav@gmail.com. Et voilà, c'est fini pour cet agenda. J'espère que vous avez trouvé chaussures à votre pied. Bon, je m'en fais pas vu toutes les choses qu'il y a à faire en ce milieu de semaine. Sur ce, je vous laisse, des bisous et à très vite.

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1: Dites-moi si la police ici tue des enfants blancs.
0: Bonjour à toutes et bonjour à tous et bienvenue à vous dans ce premier numéro de cette 19e saison de Frères de Chaussures. Et oui, c'est déjà la rentrée après un été digne des plus grands romans post-apocalyptiques en termes de climat, de lois votées en catimini pour autoriser les violences des forces de l'ordre, des migrants toujours plus traités comme du bétail de Dunkerque à Ceuta. Bref, si vous comptiez sur moi pour vous apporter du baume au cœur en cette rentrée, passez votre chemin. Vous connaissez votre serviteur. Par contre, si vous en comptiez sur moi pour vous envoyer du bon gros peurin qui tâche, vous faire découvrir des artistes et essayer de nous expliquer pourquoi cette musique est formidable, alors là, on va pouvoir s'entendre. Et oui, FDC, Frères de Chaussures, revient pour vous envoyer donc du gros son. J'avoue que cet été a été plutôt calme en termes de sortie de nouveaux projets, mais que la rentrée s'annonce d'ores et déjà, et oui, je mets des mots comme ça moi, mais c'est du coup je galère à les dire, d'ores et déjà chargé, donc je vais me régaler encore une fois de vous proposer du rap sous toutes ses formes, parce que pour ceux qui suivent Frères de Chaussures depuis un certain temps, vous le savez, j'aime bien diffuser ce que j'écoute au quotidien, et le problème pour vous, eh bien c'est que j'écoute de tout. Ça va de Jul à Furax, de Ziné à Eclose, de LTA à Samir Hamad. J'écoute autant des morceaux mainstream de ouf avec des trends TikTok que des artistes qui n'ont même pas de page YouTube ni de compte Spotify et qu'il faut aller diguer sur Bandcamp ou Soundcloud. Autant des rappeurs Kenry, anglais ou Pashtun que mes potes des Seven. Le seul point commun des artistes que je diffuse, c'est que mes oreilles et mon cœur y trouvent un intérêt, donc autant vous dire que c'est quand même très très large. Comme chaque année, j'essaye quand même de vous proposer des artistes qui sont censés être éloignés de polémique, de violence sexiste, sexuelle, évidemment, très éloignée de tout ce qui pourrait se rapprocher de paroles homophobes, transphobes, évidemment de paroles racistes ou discriminatoires. Je privilégie évidemment toute pensée antifa, anticapitaliste, et je préfère prévenir dès le début, comme ça vous savez où vous mettez les oreilles. Après, ça ne veut pas dire que je diffuse que des artistes qui sont ouvertement engagés dans ces mouvements de pensée, mais par contre, ça me permet de ne pas diffuser tous ceux qui iraient à leur rencontre. En gros. Mais bon, chaque année, il arrive que je diffuse des nouveaux artistes dont j'apprends après qu'ils avaient des casseroles, et même des casseroles dont on n'était pas au courant, donc je m'excuse par avance si c'est encore le cas cette année, et je ferai des erratum et des mea culpa si je fais l'erreur de diffuser des artistes que je n'aurais pas dû diffuser, principalement des hommes, hein, parce que c'est bien sûr des rappeurs mâles dans 99,9% des cas qui sont problématiques, et que j'ai pas souvenir d'avoir diffusé une rappeuse pour laquelle j'ai dû dire ensuite « Ah mince, j'aurais pas dû vous en parler du coup parce qu'elle a fait de la merde ». Et en vrai, j'ai vraiment pas d'exemple. Donc voilà, je m'excuse aussi d'avance du manque d'ailleurs d'artistes féminines tout au long de l'année dans mes émissions. Alors, c'est un peu ambivalent, j'ai pas envie de me forcer à faire des programmations spéciales meufs, etc. qui ont un truc un peu fake et qui me permettraient de me dédouaner de plus diffuser de meufs tout au long de l'année comme certains le font. Donc je préfère essayer d'en diffuser tout au long de la saison, mais ça arrive souvent que sur les 7 morceaux que je diffuse, puisqu'il y a 7 morceaux de rap dans chaque frère de chaussures, eh bien la playlist soit 100% masculine. Et ça me saoule. Et à l'inverse, j'écoute quand même beaucoup de meufs qui rappent aussi, et ça m'arrive, par coïncidence de sortie, etc., que des fois, il y a effectivement que des meufs dans une de mes sélections, mais là encore, c'est pas choisi. Donc en fait, j'essaie d'y faire attention, je vais pas diffuser des meufs pour diffuser des meufs, j'en écoute beaucoup, mais effectivement, comme souvent, ce que je diffuse, c'est quand même lié aux actualités des uns et des autres, et bien il se trouve que, voilà, s'il n'y a pas d'actualité de rap féminin, ben je vais peut-être pas en diffuser, mais la fois d'après, s'il y en a 5, et bien j'en diffuserai 5.

0: voyez ce que je veux dire. Donc voilà, en tout cas, je vais essayer d'y faire gaffe cette année encore une fois et j'espère que j'arriverai à vous contenter là-dessus. Sinon, cette année encore, j'ai l'honneur et le bonheur d'être diffusé encore sur moult radio asso à travers la France qui me font confiance depuis plus ou moins longtemps. Par exemple, depuis 19 ans pour Radio Larzac. C'est la seule, mais en même temps, c'est là-bas que j'ai commencé. Et depuis, ils n'ont jamais cessé de diffuser mon émission, donc c'est un peu de la triche. Mais en tout cas, je les remercie et je les salue du côté de Mio et donc de tout le plateau larzacien du Sud Aveyron. Ou depuis une saison, en ce qui concerne par exemple Fréquence Luz, je crois, qui est arrivé l'année dernière. Mais sinon, voilà, 19 radios pour mes 19 ans, pour la 19e saison, c'est beau. Ça me donne envie de continuer jusqu'à la 50e. Peut-être qu'il y aura 50 radios à ma 50e saison. Bref, enfin, peut-être que ma 50e saison, j'écouterai plus beaucoup de rap. Allez savoir, et pourquoi pas. Donc en tout cas, merci beaucoup à elle qui donc diffuse mes émissions, et comme vous êtes habitués, je les cite à chaque début d'émission, même si certains trouvent ça redondant, chiant à écouter, et ben ouais, mais c'est comme ça, c'est la vie. Donc merci à Radio Escapade, Radio Larzac, Radio Sommière, Radio Vassivière, à Radio Grille Ouverte, à Radio Coquelicot, merci aussi à l'autre radio, Radio Temps Rodez, Radio Calade, pardon, Radio Valois Multien, merci à Couleur FM, Fréquence Mistral, Radio Alto, Booster FM, merci aussi à Radio Libre en Périgord, à Frequenza Nostra, à Radio Guémozo, Radio FM 43 et donc Fréquence Luz. Voilà, vous aurez l'occasion d'entendre cette litanie de radio à chaque début d'émission. Sinon, je vous le rappelle, si vous voulez communiquer avec moi, mon mail est dispo sur l'audioblog Arte Radio. Donc, vous pouvez m'envoyer des mails quand vous allez sur l'audioblog pour écouter mes émissions ou les podcaster, que ce soit les émissions ou les playlists, vous verrez, il y a le mail qui s'affiche. Sinon, j'ai aussi une page Instagram qui s'appelle Frères de Chaussures, hein, c'est assez original. Donc là, vous pouvez m'envoyer des petits DM, comme on dit, et sinon vous passez par la radio associative sur laquelle vous m'écoutez et elle me fera passer le message, je l'espère. Trêve de blabla, c'est déjà long pour une intro, et ben je place au premier morceau de cette 19e saison.
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Rob débloque, Robin débloque. Le Blaze a évolué, mais tu connais la suite parce que je vous en parle depuis un bail de Rob. Moi, je l'ai découvert avec un projet qui s'appelle toujours Replay. C'était en 2020 et j'ai très vite beaucoup aimé son timbre de voix très posé, son flow très très intelligible qui lui permet de raconter au mieux son quotidien qu'il décrit à merveille. Une vision presque sociologique, je trouve parfois. Et en même temps, c'est quand même très très très technique, rapologiquement parlant. Donc voilà, moi j'aime beaucoup ce qu'il propose. Il vient de Créteil à la base. Des Bleus et Bordières, c'est du quartier des Bleus et Bordières. Il est proche depuis qu'il a commencé du Goldstein Studio, qui est un rassemblement de beatmakers et de rappeurs très très forts. Et là, on vient d'écouter le morceau qui s'appelle Oh Brothers, qui est un titre produit de fort belle manière par Johnny Ola, qui est une des chevilles ouvrières du Goldstein Studio, ainsi que Cheval Blanc, qui est producteur mais aussi rappeur, j'en avais parlé dans une de mes émissions, pour une prod très smoothie, printanière presque, avec donc ce morceau Oh Brothers, qui est donc extrait de son projet La Part des Anges Partie 2. C'est sorti le 3 juillet dernier, sachant que La Part des Anges Partie 1, je l'avais évoqué dans mon émission en février, puisqu'elle était sortie en février 2026. D'ailleurs, je profite, cette année, je vais essayer de faire plus de phases en impro où je n'ai pas forcément écrit tout ce que je dis, parce que je trouvais que ça commençait à devenir un peu robotique quand j'écrivais tout le temps. Là, par exemple, ce que je dis, je l'ai pas écrit à l'avance. Donc, il risque d'y avoir des petits trucs comme ça qui arrivent de temps en temps où je parle, donc où il y aura beaucoup plus de ou de tics de langage parce que c'est pas écrit à l'avance, mais ce sera peut-être un peu plus spontané, on va dire. Et tout ça pour vous dire que du coup, là, je vous diffuse un morceau de Rob qui est sorti le 3 juillet dernier pour vous dire qu'en fait, Frères de Chaussures, c'est. Principalement lié à de l'actualité des rappeurs et rappeuses que je vais diffuser, parce qu'il y a des morceaux qui sortent, des albums qui sortent, mais il y a aussi des fois des moments où j'ai pas le temps de les diffuser et où je vais revenir dessus très longtemps après. Bon, là il se trouve que c'était la pause estivale, donc forcément j'ai pas parlé du projet La Part des Anges partie 2 de Rob qui est sorti le 3 juillet, mais si dans l'année là je redécouvre un projet dont j'avais pas connaissance mais que j'aime beaucoup mais qui est sorti il y a 2 ans, j'en parlerai, il n'y a pas de problème. Là je fais des petits rattrapages d'été, donc je vais en soupçonner tout au long de mes playlists qui vont arriver. Donc je pense que jusqu'à la Toussaint on va continuer à écouter des projets qui sont sortis cet été, parce que même si je dis qu'il n'y a pas eu grand chose, et bien finalement il y a quand même eu quelques morceaux et quelques albums qui sont sortis, et donc j'ai quand même envie de vous en parler. Mais voilà, je préfère vous prévenir en termes, et puis pour les nouveaux venus aussi, parce qu'il y en a qui me découvrent, voilà, sachez que normalement c'est quand même plus ou moins lié à l'actualité plus ou moins récente, mais que je m'interdis pas de passer des trucs qui sont beaucoup plus vieux. Voilà. Et sinon, pour ce côté très parler, etc., donc là je vais écrire moins cette année. Donc si ça vous saoule, ben vous me faites un petit message en disant non mais réécris frère, parce qu'en fait quand tu es en impro c'est chiant et on comprend rien, ce que je comprendrais. Beaucoup de digressions, vous voyez, même là au moment où je parle je me rends compte que ça part trop loin. Donc ce sera un mélange de trucs que j'ai préparé, un mélange de total impro, et pour ceux qui ont l'habitude de m'écouter, vous le savez, j'aime bien aller aussi chercher des articles qui parlent des artistes que je diffuse dans mon émission, parce que je trouve que c'est intéressant d'avoir le point de vue d'autres gens qui se sont penchés sur la musique des artistes. Et donc là, pour parler de Rob, j'ai lu un article sur un site qui s'appelle Modzik, un article que j'ai trouvé très bon, de Antoine Clairfond. Mais il avait écrit en février dernier pour la sortie de la première partie de La Part des Anges. Et voilà, comme j'ai beaucoup aimé ce qu'il écrit, je vous propose de vous en lire un extrait. Il est très long l'article, donc j'ai choisi un extrait, mais même l'extrait est un peu long. Il nous dit: les observateurs assidus du rap parisien découvraient en 2020 un certain Robin Desbloc. 6 ans et 7 projets plus tard, le rappeur originaire de Créteil se fait appeler Rob. Mais Rob n'est plus tout à fait le même. Un nouveau chapitre de sa carrière s'ouvre dans lequel un peu plus de légèreté s'immisce, reconnaît-il. Rob laisse doucement entrer la lumière dans son rap, auparavant lourd comme un ciel orageux. Même les noms de ses projets, Replay, Rien ne change, Faux départ, reflétaient ces sentiments trop répandus parmi la jeunesse française, la lassitude d'être bloqué dans une galère. La frustration de ne pas réussir à croire en un futur confortable, car on n'est pas au bon endroit, pas avec les bons filons. Rob est un garçon plutôt taciturne, tendance mélancolique. On le reconnaît à sa voix grave et à son honnêteté. C'est pourquoi son rap a toujours dépeint cet amer sentiment de blocage qu'il connaissait et observait autour de lui. Les romanciers réalistes dépeignaient les quotidiens épuisants des prolétaires français dans leurs romans. Rob fait ressentir la réalité d'une partie de la jeunesse de banlieue ou des campagnes isolées à travers ses morceaux. Ces punchlines bien trouvées décrivent souvent le quotidien de celles et ceux qui aimeraient profiter de la vie mais se retrouvent épuisés par des boulots qu'ils rêvent de fuir. Après avoir suivi au fil des projets ses peines, ses doutes et sa colère, il est réjouissant de sentir la lumière pénétrer dans la vie et donc dans la musique du rappeur basé désormais à Montreuil. Mais cette évolution n'est pas

0: métamorphose. Rob demeure fidèle à lui-même et à son créneau. Il propose un rap honnête où la colère laisse doucement place à la mélancolie. Il se distingue toujours par la qualité de son écriture et de ses rimes, son côté fonceur mais néanmoins agile sur les instrumentales. Chez Rob, pas de cris, pas d'exagération, pas de flow extravagant ni de gimmicks accrocheurs pensés pour TikTok, mais une sobriété élégante qui met ses textes en avant. Rob continue d'affirmer à coups d'assonance et allitération ses convictions et valeurs, la priorité qu'il donne à la liberté sur le confort matériel, celle qu'il donne à la solidarité sur l'ordre, son dégoût pour l'autorité et pour les humains qui veulent en diriger d'autres. Voilà pour ce résumé de cet article donc, qui est paru sur Mozik par Antoine Clairfond. Rob, La part des anges, volume 2, c'est dispo depuis juillet et c'est dispo partout, donc n'hésitez pas. Et pour vous prouver quand même que Rob écrit bien, dans le texte il peut nous rapper. Donc c'est pour la MIF, ensuite pour les autres. 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
1: PCP, aussi appelée poudre d'ange, désigne la phencyclidine, une drogue dissociative et hallucinogène. Une substance qui pourrait donc bien coller à l'instru de Cortez, très planante avec de longues nappes de synthé et de samples lointains.

C'est dans cette ambiance qu'Eloquence, rappeur émérite du 91, a décidé d'inviter trois de ses collègues, je vais y arriver, parce qu'il y a aussi Combs que j'ai pas cité dans les feats. Donc dans la chronique, ils nous disent une autre rappeur émérite du 91 a décidé d'inviter trois de ses collègues pour palper

0: éloquence, c'est s'entourer, mais il rappelle aussi, en ouvrant le morceau avec son delivery si caractéristique et son timbre de voix reconnaissable entre mille, qu'il n'en a pas fini avec cette musique et que la passion reste intacte malgré les années qui passent. Voilà une petite chronique, c'est pas mal non? Eh ben c'est de moi ça, et oui parce que j'écris aussi pour un site qui s'appelle lebonson.org, vous allez voir là je vais en parler dans cette émission au moins deux fois, mais vous verrez qu'au fur et à mesure de l'émission je vais aussi vous rappeler les sources sur lesquelles je vais piocher parce qu'il y a de très très bons webzines qui nous proposent de très très bonnes chroniques ou interviews ou autres formats sur des artistes. Donc lebonson.org, j'y écris moi depuis une petite année et demie maintenant, et donc on fait des sélections toujours mensuelles, et là on a sorti donc la sélection pour juillet-août, parce que pour l'été on fait, on fait les 10 bons sons de juillet-août. Et donc dans cette sélection-là, moi j'ai décidé de chroniquer le morceau PCP de Eloquence en featuring avec Jungle Jack, Combs et Zek. Voilà, ce sont extraits du projet Bon Message, Mauvais Messager, un album de 11 titres, le dernier album en date de Eloquence qui est paru le 21 août dernier. 11 titres et pas mal d'invités, puisqu'en plus des trois rappeurs susnommés Jungle Jack, Combs et Zek, on retrouve aussi Furlax, FDY Phénomène, Kaio The Chillin' Champ et DJ Just Diesel. Et niveau production, pas mal de beau monde aussi, puisqu'on retrouve en plus de Cortez, Distart, DJ Perka, Flagrandelli, Diesel Beats, Kaio The Chillin' Champ encore et Money Days. Voilà. Eloquence, il est là depuis un sacré bail, et donc je le disais dans ma chronique, il est reconnaissable entre mille avec ce timbre de voix si particulier. Alors je sais pas si c'est ça ce qu'on peut appeler de laid-back, c'est-à-dire que moi je trouve qu'il est un peu planant, un peu tout tranquille, avec une voix quand même très reconnaissable, un peu aiguë. Et même si je ne l'écoute pas en continu, parfois ça fait du bien de tomber sur des flots calmes, lents, même si après dans les textes, en plus, il raconte quand même des trucs très lourds, qui pèsent un peu. Mais en tout cas, le delivery, la rythmique avec laquelle il nous l'envoie, c'est quand même plus calme. Même si, bon, là, après, avec Jungle Jack sur le feat, on repart sur des flots un peu plus speed, malgré les sorties régulières, puisqu'il enchaîne les albums avec effectivement une grande, grande régularité, mais aussi avec de la grande qualité. Et effectivement, quasiment un disque par an depuis 2016, ça fait 10 piges qu'il sort des disques tous les ans. Et il continue d'envoyer de très, très bons projets, comme celui qu'il a envoyé là en mois d'août, qui s'appelle, donc je vous le rappelle, Bon Message, Mauvais Messager, et qui est dispo partout.
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Acteur d'Atrikaze à l'instru, Gezes aux paroles pour un morceau qui nous remet la tête sous l'eau dès la pré-rentrée. En bio Insta, Gezes a choisi de décrire sa musique comme du rap de combat. On n'aurait pas dit mieux, tant sa diction et ses textes ont quelque chose de sentencieux, voire de martial. Dans son art, martial donc, on sent que Gezes veut qu'on se prenne chaque syllabe comme un bon high kick dans la tempe. Et ça fait plus de 20 piges qu'il nous tabasse les oreilles de ses rimes bien énervées. Vous pouvez d'ailleurs en apprendre un peu plus sur lui grâce à l'interview de Jordi pour Le Bon Son réalisé en 2021. En tout cas, ce côté guerrier se confirme, bien aidé en ce sens par le duo de compositeurs sur Yujiro, morceau extrait de la nouvelle compilation de DJ Iraiz et Faux, Cahier de Rimes volume 1, sorti le 4 septembre. Ces trois-là ne se quittent plus depuis quelques années, et c'est tant mieux pour nous. Voilà, ça c'était la deuxième chronique que j'ai publiée dans les bons sons de juillet-août 2026. Je vais arrêter de m'autociter à partir de maintenant et pour quasiment toute l'année, je pense. Parce que voilà, mais c'était manière de vous rappeler, de remettre un petit coup de projecteur sur l'excellent taf de toute l'équipe du site Le Bon Son, parce que là je me suis autocité. Mais par contre, je vais pas manquer de citer les collègues dans les prochaines chroniques, parce que même si là je vais passer deux morceaux que j'ai moi-même chroniqué, donc je me suis autocité, mais après il y a beaucoup d'autres sons qui sont chroniqués dans les différentes sélections, et puis après même dans les articles sous différents formats. Et donc lebonson.org, je ne peux que vous conseiller d'aller lire tout ce qui est produit là-bas, c'est vraiment de très très grande qualité. Donc Gezes, qu'on vient d'écouter avec le morceau Yujiro, c'est un rappeur de Bordeaux. On n'en a pas entendu beaucoup parler, alors que comme je l'ai dit dans ma chronique, il est là depuis très longtemps. Enfin moi en tout cas, je n'avais pas beaucoup entendu parler. Il est affilié, ou il a été affilié au label Neochrome, donc c'est quand même pas rien en termes de visibilité. Mais moi, ça fait une petite année, on va dire, que je me suis mis à m'intéresser à ce qu'il envoie et à essayer d'écouter un peu régulièrement tout ce qui sort. Vous l'avez entendu, c'est très hardcore dans les paroles, et là encore, c'est quelque chose que j'ai pas écrit, mais quand on parle de hardcore, en fait, c'est toujours compliqué parce que, vous avez vu, c'est quand même très violent, du coup, ça flirte avec la limite de l'acceptable, mais pour moi, ça reste acceptable, justement, tant qu'on tombe pas dans la phase de trop. Il y a des rappeurs hardcore que j'ai pu diffuser et qui sont tombés dans la phase de trop avec des phases complotistes, voire carrément antisémites, voire des choses comme ça, et où en fait, on sent que c'est pas un personnage qui est joué. Là, en fait, Gezes, il a tellement un personnage de mec vénère, etc., que, enfin, en tout cas, moi, dans les interviews que j'ai pu lire et dans la description qu'on me fait de ce rappeur, j'ai pas l'impression que ce soit vraiment un truc qu'il pense. Mais par contre, et puis là, pour le coup, il n'y a pas encore trop de phases problématiques, même si c'est des phases ultra violentes, on est d'accord, mais c'est le principe du rap hardcore, c'est d'envoyer des trucs très violents. Et il y avait une interview de Kazé qui était exceptionnelle là-dessus, où elle parlait du rap hardcore qu'elle faisait avec ses collègues d'Enfalche, qu'on était plutôt sur des trucs très très violents. Mais elle dit, en fait, si dans mon morceau et dans mes textes, je dis que je vais couper la tête d'un mec, je vais pas vraiment couper la tête d'un mec, c'est une image. Et donc, en fait, il y a ce truc-là de comment on arrive à accorder justement ce statut d'artiste au rappeur et de se dire non mais en fait il est dans un personnage. Et après c'est aussi aux artistes et aux rappeurs de bien faire comprendre à l'auditeur, pour pas qu'il y ait d'ambiguïté, que c'est un personnage. Donc voilà, c'est toujours ce fil du rasoir sur lequel on est avec le rap hardcore. Moi je trouve que Gezes le fait très bien. Est-ce qu'il va continuer à le faire très bien comme ça? Est-ce qu'il va à un moment tomber du mauvais côté de la barrière, etc.? Je ne sais pas, seul l'avenir nous le dira. Pour l'instant moi en tout cas, je connais pas en plus toute sa discographie, donc je vais pas faire genre j'ai écouté toutes ses paroles et il y a aucun problème nulle part. Mais j'aime bien quand même quand le rap il revient à cette essence même de hardcore et que ça nous secoue un peu la gueule, quoi. Voilà. D'Atrikaze, donc c'est un duo français de musique électronique qui est originaire de Paris 18e. Comme je vous le disais, il est composé de Faux et Iraiz. Ils ont aussi produit du rap, et ce qui fait qu'en fait ils sont à cheval entre rap et musique électronique. Ils ont produit pour des grands groupes qui arrivent. Ils ont quand même produit pour Da Alcoholics ou Lords of the Underground, excusez pour mon accent toujours, hein. Et donc moi j'aime beaucoup ce qu'ils produisent. En France ils ont fait notamment Frisk Corleone, Gazo, H22, Charis, Levresval, Frenetic, Dinos, Prince Wally, et j'en passe, et des meilleurs. Et donc ben voilà, j'aime beaucoup moi cette espèce de mélange où effectivement la prod a quand même toutes les tous les aspects d'un bon gros boom bap avec des rythmiques très très présentes, et en même temps sur les basses et sur les quelques samples électro, etc., on sent que qu'ils viennent un peu de l'électro aussi. Ils ont bossé avec Wax Taylor, ils ont bossé avec Cassius, ils ont sorti 4 albums, donc en fait voilà, D'Atrikaze c'est quand même pas n'importe qui. Et donc là ils ont sorti ce projet qui s'appelle Cahier de Rimes volume 1, qui est sorti le 4 septembre dernier, dont est extrait le morceau Yujiro qu'on vient de diffuser. On y retrouve d'autres rappeurs comme Prince Felaga, Obia le Chef, Ox Rouge ou encore Caïman l'Animal, et j'en passe. Moi je les avais découverts grâce à une autre compile qu'ils avaient sorti en 2025 qui s'appelait Jutsu, où il y avait un morceau de Zek qui était incroyable aussi, Zek qu'on a écouté juste au-dessus, et qui vient du 91 aussi d'ailleurs, sur le morceau avec Éloquence. Et donc voilà, force est de reconnaître que voilà, les prods de D'Atrikaze sont vraiment très vivifiantes, donc un mélange de boom bap mais en même temps d'électro. Enfin, elles sont pas électro, c'est pas ça, fait pas de musique électronique, mais il y a
dans l'utilisation qu'ils font de la musicalité.

0: ce qu'ils apportent à l'instru, je trouve que c'est, on sent que c'est pas des producteurs de boom bap classique. Voilà, je sais pas comment expliquer mieux que ça. Si Raphaël Dacruz, journaliste émérite et pro de beatmaking, parlait de Datrikaz, il en parlerait beaucoup mieux que moi. Mais en tout cas, là, c'est moi qui vous parle et moi j'aime beaucoup, tout simplement. J'aime bien Gezes aussi, donc ce côté très énervé. Donc ben voilà, on espère qu'ils vont continuer à collaborer longtemps ensemble.
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On vient d'écouter le morceau Cultive la lumière de WIT, W-I-T, point. Il y a le point à la fin, W-I-T, point. Cultive la lumière, donc, qui est produit par WIT lui-même et par LK. C'est un rappeur dont je voulais vous parler la saison dernière. Ça fait un moment que ce morceau attend dans les morceaux à diffuser, mais j'ai pas trouvé de place pour le diffuser, pour trouver un endroit où diffuser ce son. Et donc, ben voilà, je décide d'en parler cette rentrée. Alors sachez aussi que là c'est improvisation, mais normalement il y a un peu un ordre dans mes morceaux, c'est-à-dire que les morceaux 1, 2 et 3 c'est quand même des sorties qui ont eu lieu, c'est des morceaux issus d'albums qui sont sortis, etc. Le morceau numéro 4 c'est un peu freestyle, ça peut être de la mixtape, ça peut être un single qui est sorti hors album tout simplement, une compile, enfin voilà j'essaie de mixer un peu. Mais des fois c'est aussi juste un morceau issu d'un album parce que bah, je trouvais que c'était important d'en parler. Donc là voilà, je vous passe ce morceau là, il est sorti, Cultive la lumière, il est sorti en je sais plus quelle date, 1er mai dernier, 1er mai 2026, donc c'est pas non plus, voilà c'était pas il y a 10 ans, hein, mais effectivement il est un peu daté mais c'est pas grave. Donc lui il s'appelle WIT, je vous le disais, WIT. Avec donc le point derrière son nom, hein, n'oubliez pas. Le morceau c'est Cultive la lumière. Et donc oui, après les morceaux numéro 5, 6, c'est des copains que je connais en vrai ou pas en vrai, mais avec qui j'ai déjà échangé un peu, etc. Ou des copains de copains. Et le morceau numéro 7, c'est du rap pas en français. Voilà, vous avez tout le détail. Là en tout cas on parle de WIT, je vais y arriver. Produit par LK et WIT, le morceau Cultive la lumière qu'on vient d'écouter. Et c'est paru sur le projet éponyme Cultive la lumière, donc qui est paru le 1er mai dernier. Un 14 titres où il n'y avait aucun invité, mais où il y avait d'autres producteurs à part LK et WIT, puisqu'il y avait Diogène, Don, Minaya et Stu Prod. J'ai beaucoup aimé ce morceau. Voilà, vous avez entendu, c'est très original dans la manière de le rapper, c'est susurré à moitié, il y a une musicalité et une poésie qui se dégage de ce morceau que j'avais beaucoup apprécié. WIT, moi je vois passer ce nom depuis un petit moment maintenant, mais j'ai jamais vraiment pris le temps d'écouter ses sons, mais celui-là m'avait quand même vraiment tapé dans l'oreille, et puis je suis pas le seul, puisqu'il avait tapé dans l'oreille aussi de Marjolaine Bérissé, qui bosse pour l'abécédaire du son. Elle avait écrit une chronique à l'occasion de la sortie de Cultive la lumière, et qui nous disait « Vive la zic, nique sa mère, l'image, je fais bugger l'imprimante ». Donc vive la zic, nique sa mère l'image, je fais bugger l'imprimante. C'est mieux si je mets les virgules au bon endroit. Et donc Marjolaine Bérissé nous disait « Animé à la fois par la science-fiction et une noirceur infinie, WIT met un point d'honneur à préserver sa radicalité musicale. Depuis le lycée, le Montpelliérain

travail un style tout droit sorti des ténèbres, à la fois rappé, parfois chanté, tout en imaginant, pour une grande partie de ses disques, un scénario sur mesure. Membre historique du collectif Digital Mundo, aux côtés de Laylo, les deux rappeurs construisent dans leur carrière solo et à travers leur collaboration une identité imprégnée par le numérique et la mélancolie. Après 4 années de silence, Wit montrait déjà une belle maîtrise de sa formule en 2024 sur Le Jour d'Après et ses sonorités futuristes rappelant l'univers post-apocalyptique du film éponyme. Dans Cultive la lumière, sorti au début du mois de mai dernier, le rappeur développe une esthétique plus sombre et violente encore. Avec des productions truffées de bruitages et d'effets industriels, notamment signés par LK et lui-même, le disque dégage un son brut, adouci par une voix qui frôle le murmure. Une pièce obscure se dresse derrière Wit alors qu'il tease les morceaux de sa nouvelle mixtape. Sur les réseaux sociaux, le rappeur a décidé d'en faire d'un hangar noir où la fumée empêche d'y voir plus loin que sa silhouette et celle de son entourage, le cadre de son disque. Avec Cultive la lumière, Wit se livre au-delà de la mélancolie qu'il nourrit au fil des sorties. Le rappeur partage des fragments de son histoire personnelle entre peur, croyance et questionnement sur la notoriété. Et si l'obscurité permettait à Wit d'épouser la liberté artistique à laquelle il aspire depuis ses débuts, les mondes noirs et post-apocalyptiques qu'il convoque ne seraient finalement pas syndrome d'un mal-être incurable, mais le signe d'un futur prometteur baigné de lumière. Voilà, c'est Marjolaine Bérissé qui écrit pour l'abécédaire du son et qui a écrit cette chronique. Je vous le dis dans les sources, là, il y a beaucoup l'abécédaire et le bon son parce que je pense que ce sont les plus prolifiques en la matière. Il y a aussi Goutte Médis, il peut y avoir Backpackers, il peut y avoir plein de sites. Et bien des fois, des sites aussi que je ne connais pas du tout et qui décident de chroniquer un album de rap parce que ça leur a plu. Mais c'est vrai que vous allez souvent entendre l'abécédaire ou le bon son dans mes émissions. Encore une fois, ce n'est pas pour pomper les journalistes, puisque moi je les cite et justement je suis content de les citer pour pouvoir dire qu'il y a des gens qui écrivent sur le rap. Que les webzines, à défaut d'avoir des magazines papier qui existent encore, je trouve ça très important que les webzines perdurent, et il y en a encore de moins en moins. Alors certes, c'est remplacé par d'autres chroniques, sous d'autres formes, notamment des Reels Insta, des TikTok, etc. Sauf que ça, ben moi je vais pas les reprendre, ça n'a aucun intérêt. Mais du coup, tant qu'il y aura encore des écrits sur le rap, moi je trouve important de les citer à l'oral, et surtout de vous en parler, parce qu'en fait, mine de rien, ce sont des médias qui sont bénévoles, tous ceux qui écrivent là-dedans quasiment sont bénévoles, et même tous ceux, il n'y a pas de quasiment, ils dépendent que ils dépendent de rien, du coup, il n'y a pas d'argent en jeu, mais par contre, c'est très important pour nous, je mets un cul dans l'eau parce que là maintenant j'écris pour le bon son, de savoir que ça peut toucher quand même des lecteurs, que tout ça n'est pas mort et qu'on n'écrit pas en vain sur des trucs comme ça. Et donc voilà, c'est pas par flemme de moi écrire sur les artistes, c'est pas pour pomper d'autres médias, c'est juste pour vous rappeler l'importance d'avoir des médias écrits qui parlent de rap et qui en parlent bien. Et là, c'est pas nous jeter des fleurs à moi ou à lebonson.org, puisque j'irai vraiment citer tous les médias qui parleront d'un artiste qui m'intéresse. Voilà. En tout cas, si vous avez aimé ce qu'a écrit Marjolaine Bérissé, eh bien, sur WIT, vous allez sur labcdrduson.com et vous tomberez sur plein d'articles de chroniques et plein de trucs hyper intéressants. Ils ont sorti des bouquins de ouf. Donc allez-y. Et si vous avez kiffé WIT et sa musique, eh bien, vous tapez WIT. Sur n'importe quel moteur de recherche et vous trouverez donc tous ces projets.

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Morceau numéro 5, et là donc on arrive aux copains, aux frères, aux voisins, etc. Et donc bah là j'ai décidé d'écrire de moins en moins pour, enfin en tout cas ça va dépendre de qui je parle, mais là en l'occurrence quand je parle de Cutter le Seul que vous avez écouté là en featuring avec Leyo sur le morceau Les Héros Survivent qui est produit par Cutter le Seul et par Leyo, justement les deux ont coproduit l'instru, bah j'ai pas forcément besoin d'écrire parce que bah c'est moi Cutter le Seul, c'est lui qui m'a appris à rapper, on a eu un groupe ensemble qui s'appelle et qui s'appelait parce qu'il est fini, frère de chaussures, avec lequel on a tourné pendant 10 piges, donc autant vous dire que je vous connais bien le loustic. C'est le premier extrait, nous dit-il, d'un album qui sortira en février. Ce morceau, Les Héros Survivent, donc il prévoit large déjà. Il dit sur ses réseaux qu'il nous enverra des news d'ici là. Il dit qu'il est très content de ce morceau, de l'expérience que ça a été et du résultat. Il remercie encore son ami Leyo pour son couplet et pour avoir terminé la prod avec lui. Il en profite pour remercier aussi Leia.wave pour le mixage et Serge Studio 147 au mastering, ainsi que Joe à la cover. Voilà, j'espère avoir été complet. En tout cas, j'ai repris ce que tu as écrit sur tes réseaux, Cutter. Donc, d'ailleurs, une prod effectivement très originale, notamment sur la fin. Hein, ça part, c'est marrant, toute la première partie où Cutter pose, c'est quasiment, même c'est totalement drumless. Il n'y a quasiment pas de rythmique de batterie, de drums, de kick, etc. Et par contre, à la fin, quand Leyo arrive, on a une rythmique presque house quand il pose son couplet. Et puis à la fin, ça part carrément en électro un peu énervé. Donc, je sais pas si c'est Cutter ou Leyo qui ont amené ça, enfin, ou chacun un peu amené, mais je trouve que ça sonne super bien. Leyo, je le connais beaucoup moins. Je sais qu'il est originaire de Nîmes, qu'il a gagné une bourse des jeunes talents en 2024, si je ne m'abuse. Il a déjà collaboré avec Cutter, il a sorti pas mal de projets, donc vous pouvez aller voir sur ses réseaux sociaux pour en savoir plus sur Leyo. L'alchimie fonctionne assez bien entre les deux. Je trouve que même le timbre de voix, etc., c'est assez complémentaire, et même dans les flows, etc. Et puis donc Cutter le Seul, ben voilà, j'en ai déjà beaucoup parlé dans mes émissions. Pour ceux qui débarquent, qui ne connaîtraient pas l'émission. Frères de chaussures, à la base en 2008, c'était une émission de radio. Et en 2011-12, quand Cutter le Seul m'a rejoint à la présentation et on a fait quelques saisons ensemble où on co-animait cette émission, eh bien, il m'a poussé à rapper et c'est devenu un groupe de rap, Frères de chaussures, ben, grâce à lui qui m'a appris tout ça. Et donc après, ben, on a tourné en pas. Il a arrêté la co-animation de l'émission. Moi, je continuais à faire l'émission de radio et en parallèle, on faisait un groupe Frères de chaussures. Et puis lui, il a continué effectivement à sortir beaucoup de projets solo. Moi, j'en ai fait deux. Je dis pas que j'en ferai pas un troisième, un de ces quatre, mais j'avoue que pour l'instant, j'arrive pas à m'y mettre, donc c'est pas gagné. Mais lui, il a continué, il est devenu intermittent du spectacle, il est désormais basé du côté de Toulouse, et donc il sort régulièrement des projets. On avait parlé de l'EP 1990 qui est sorti en mai dernier. Il est toujours très productif, il est toujours très talentueux. Faut savoir que pour avoir bossé avec lui en studio, c'est un monsieur qui n'écrit pas ses textes, qui fait tout de tête, enfin, c'est juste hallucinant comment il arrive à construire ça. Et voilà, et moi je trouve que c'est vraiment un rappeur ouais, extrêmement talentueux. Il arrive à parler de trucs très très personnels en essayant de les rendre le plus universel possible pour pas qu'on se sente exclu. Il y a un truc des fois très introspectif, presque un peu impudique, et en même temps, ça peut rejoindre des problématiques qu'on connaît aussi, et du coup, on a envie de

d'aller avec lui et de se. Comment on dit? Je ne vais pas trouver le mot parce que je suis en impro, alors que si je l'avais écrit par exemple, peut-être que j'aurais mis du temps, mais je l'aurais trouvé. En tout cas, il nous amène avec lui, et on est confronté aux mêmes réalités que lui, et du coup, d'un truc qui peut paraître très personnel et très impudique, il en fait un truc universel qui nous touche tous. Et voilà, et je trouve que c'est quelque chose, c'est quand même pas facile à faire. C'est un peu comme Isha ou des rappeurs comme ça, je trouve, qui rappent avec des images. Lui en plus, enfin. Pas que Isha ne soit pas technique, mais Cutter, il aime bien quand même faire des rimes ultra techniques et des placements un peu chelous, même si je trouve que ça s'est calmé, et que là, vraiment, on sent que... Enfin, je dis on sent, non, je sens, et je sais même pas si c'est vrai, qu'il accorde peut-être moins d'importance à ce côté technique pour la technique, et que du coup, le fond est d'autant plus intéressant à écouter, parce qu'on n'est pas, entre guillemets, parasité par un truc technique. Voilà, je sais pas si vous voyez ce que je veux dire. En tout cas, Les Héros Survivent, c'est le single qui est sorti, qui est dispo partout. C'est Cutter le Seul et c'est Leyo. Et donc forcément que je vous reparlerai de Cutter le Seul en février quand il nous enverra son projet.

Et là, c'est Monsieur Naiko avec Ma Wavy, c'est sur une prod de Machi, et donc Ma Wavy qu'il a sorti en début d'été, parce que, eh ben, effectivement, vous l'avez entendu, ça sonne vraiment comme tube de l'été, et il a très très bien tourné. Naiko, qui est un rappeur de mon village, voilà, et qui sort single sur single depuis quelques mois maintenant. Ça me permet de vous parler, bah, de pour ceux qui ne sont pas au courant, de comment je découvre des fois les artistes, etc. Et donc là, ben, Naiko, c'est pas compliqué, c'est parce que c'était un élève que j'avais au lycée. Je suis surveillant en lycée, ce qui me permet d'avoir plein de temps pour notamment enregistrer ce genre d'émission. Mais du coup, ça me permet aussi de côtoyer la jeunesse dorée des Cévennes. Pas si dorée que ça. Mais en tout cas, de rester en contact avec des jeunes qui, du coup, me font découvrir des artistes. Je leur fais aussi découvrir des trucs, des fois, parce que, mine de rien, je suis un vieux, mais quand même, j'écoute des trucs de jeunes. Et puis, ça me permet de découvrir les artistes présents dans le lycée ou dans le collège même. Et donc Naiko, j'avoue que je l'ai connu entre guillemets au lycée quand c'était un de mes élèves, mais en fait il rappait déjà à Sumène depuis un petit moment. Il y a des vieilles vidéos qui tournent de où il fait des freestyles dans le parc pour enfants et tout ça, donc ça fait un moment qu'il est dans la musique. Et donc quand il a fallu attendre qu'il sorte du lycée pour que je capte qu'en fait il faisait du son, etc. Et voilà, donc effectivement, moi j'aime beaucoup ce qu'il fait, et surtout j'aime beaucoup l'optique dans laquelle il le fait. Parce que bah, forcément, il a 21, 22 ans, je ne sais plus quel âge il a exactement maintenant. Donc c'est pas du tout ma génération. Il communique sur TikTok, etc. Et il envoie des fois des réflexions sur TikTok avec des vidéos où il parle de comment il conçoit la musique, comment il conçoit un peu la vie d'artiste, la passion, etc. Et je trouve ça super intéressant.

avec le recul qu'il a sur ce truc-là. Après, voilà, si jamais demain il perce parce que bah, il fait du son qui pourrait percer, on va dire, au niveau national, parce que c'est vraiment dans les sonorités quelque chose qui fonctionne, ce qui, enfin voilà, on n'est pas sur du gros rap hardcore underground, on est d'accord. Mais du coup, est-ce qu'il aurait la même vision si jamais il se mettait à avoir des milliers d'auditeurs jour, etc. Je serais curieux d'en parler avec lui et d'en discuter. Donc voilà, mais en tout cas, moi j'aime beaucoup, rien que le fait qu'il continue à envoyer des sons alors que bah, il est toujours au village et que, pareil, on pourrait se dire au bout d'un moment, il en sort un, deux, trois en espérant que ça perce et en fait, il voit que ça marche pas et du coup, il arrête. Et ben non, lui, il continue en disant, mais c'est pas grave, si ça doit percer, ça percera un jour. Et en tout cas, la passion, elle est encore là et du coup, il envoie des sons régulièrement et rien que pour ça, je trouve que c'est tout à son honneur. Voilà. Donc Naiko, le morceau s'appelle Ma Wavy, c'est évidemment disponible sur toutes les plateformes.

Et on finit, je vous le disais, donc par le morceau qui n'est pas en français. Là, pour le coup, c'est de l'anglais et c'est souvent de l'anglais. Mais je m'interdis pas d'envoyer comme je vous le disais, hein, du pashtoun, de l'uruguayen, du sami, du. Enfin voilà.

0: veut. Là, en l'occurrence, c'est Navy Blue, en featuring avec le regretté K, qu'il repose en paix, qui nous a quitté en 2024. Il se trouve que l'album de Navy Blue est sorti 2 ans plus tard et que dedans il y avait ce morceau Circa en featuring avec K, qui est produit par Malik Abdulrahman. Son projet Navy Blue s'appelle Surrender et est sorti le 5 juin dernier. C'est 15 titres où on retrouve, en plus de K, Armand Hammer et Mike Chab. Et niveau prod, on a quand même The Alchemist, Bori, Faem Erfan, Jason Wool, Malik Abdulrahman, Mario Luciano, Mike Chab, Navy Blue lui-même, Q3, Chungu et Vertica. Voilà, Navy Blue qui est aussi connu pour certains par son vrai nom qui c'est Sage Elsesser. Parce que c'est son nom de quand il était skater pro. Et oui, c'est un skater professionnel, et désormais rappeur depuis un bail hein, maintenant. Et bon, il doit continuer à skater pour le loisir, mais en tout cas, il fait plus du tout, enfin, de compète de skate, je pense. Mais je suis quasiment sûr. Moi, je l'avais découvert avec un projet de un DJ très connu qui s'appelle Preservation, qui a été sorti en 2021, je sais plus. C'était, je ne vais pas l'avoir le nom en anglais, c'était Maladie Occidentale pour Remède Oriental, mais ça c'est dans le en version française. Illness, enfin ouais, je ne peux pas le traduire, d'accord. Mais en tout cas, vous tapez Preservation et donc vous tomberez forcément sur son Bandcamp et sur cette compile qui était incroyable. C'était très très très fort. Et là, j'avais découvert donc Navy Blue et j'avais beaucoup beaucoup aimé. Il fait partie de cette scène drumless, donc là aussi, je vous en parlerai beaucoup parce que c'est vraiment la scène que j'écoute le plus au niveau américain. Donc drumless, c'est une scène qui met beaucoup en avant les samples et où il n'y a quasiment pas de rythmique, voire pas du tout. Drumless, sans les drums, vous avez capté. Donc tous les kicks, les triolets, les charlets, les trucs qu'on trouve beaucoup dans la trap musique par exemple, là, il n'y en a plus du tout, c'est vraiment le sample qui est mis en avant et il y a des purs producteurs, Nicolas Craven, Alchemist, il en a fait beaucoup beaucoup, enfin je vais pas tous les citer parce que il y a Griselda avec Daringer, le crew Griselda, donc qui a mis en avant cette scène là aussi parce que c'est eux qui s'en fait connaître les premiers avec Benny the Butcher, etc. En tout cas, c'est une scène que j'écoute beaucoup et dont Navy Blue fait partie et dont on peut dire qu'il est même une tête d'affiche. Et pour revenir sur lebonson.org, eh bien il y a William qui a écrit dans sa chronique 10 bons sons parus en juin. Voilà ce qu'il dit sur ce morceau, en l'occurrence Circa de Navy Blue et K. Il nous dit: parachevant sa trilogie de la chevalerie, Knighthood, Navy Blue présentait le génial Surrender à l'aube de l'été. La justesse et le soin des mots du rappeur se mêlent à ceux du regretté K sur la 10e piste, Circa. La voix de ce dernier, reconnaissable entre mille, s'empare d'abord du refrain et son timbre renforce la solennité du morceau. L'alchimie et la fraternité entre les deux rappeurs n'est pas une nouveauté mais demeure évidente et chaque mesure clamée par l'un ou l'autre nous plonge davantage dans les profondeurs et l'intimité de chacun. Alors que le morceau se termine, les percussions se ralentissent et sonnent comme un cœur battant, de moins en moins vite, de moins en moins fort. Le producteur Malik Abdulrahman revient d'ailleurs sur la genèse du morceau dans un long post Instagram qui vaut la lecture. Donc voilà, merci à William pour la petite chronique de ce morceau Circa. Il est extrait donc du projet Surrender de Navy Blue, très très bon artiste que je vous conseille donc fortement. Il y a beaucoup beaucoup de projets parce qu'il est très prolifique et donc là en l'occurrence on a écouté le morceau Circa avec le rappeur K qui est donc décédé en 2024 et qui avait sorti de très très très très très très très très bons projets que je vous conseille fortement d'aller écouter. C'est la fin de ce premier frère de chaussures de cette 19e saison. Merci beaucoup à vous de l'avoir suivi. Donc n'hésitez pas, parce que là, voilà, je teste des trucs un peu, parce que bon, ça fait 19 ans que je fais des émissions, donc des fois, il faut un peu ramener du nouveau. Et comme j'ai la flemme de travailler sur mon générique, et ben du coup, je sais plutôt dans l'intérieur de mes chroniques que j'innove. Donc si ces trucs d'impro, vous trouvez ça chiant, si c'est un peu trop compliqué à suivre parce que je digresse beaucoup trop, parce que je parle trop vite, parce que j'articule pas, je peux le comprendre, mais faites-moi vos retours, je suis toujours content de lire vos retours, vraiment, que ce soit pour me conseiller des sons, que ce soit pour me faire découvrir des artistes, mais aussi pour me dire ouais non là franchement c'était pas ouf ce que t'as dit, ou là tu t'es trompé, ou bah si j'ai bien aimé quand t'as dit ça, ou j'aime bien cette nouvelle formule, etc. Bref, j'aime bien vous lire, donc n'hésitez pas, vraiment je réponds à tout le monde. Enfin tout le monde, aux 2-3 personnes qui m'écrivent. Mais voilà, n'hésitez pas, vous passez par Instagram, par l'audioblog Arte Radio, vous tapez sur n'importe quel moteur de recherche, audioblog Arte Radio, frères de chaussures, vous tombez sur ma page et il y a mon mail, donc c'est pas compliqué, ou vous passez par vos radios associatives, les radios associatives que je remercie encore et toujours. Et puis moi je vous dis à la prochaine pour toujours plus de bons gros peura, bien sûr.
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0: Salut, bienvenue dans ce modeste music trip introduit directement par ce bout de concert de Nick Cave and the Bad Seeds, extrait du film de Wim Wenders, Les ailes du désir. Dans la scène suivante, pendant que le groupe continue à jouer, deux amants se retrouvent au bar à l'heure des choix. Un ange, campé par Bruno Ganz, s'apprêtant à sacrifier son immortalité en échange d'une vie d'humain, douloureuse sans doute, mais qui lui donnera cependant le pouvoir d'éprouver des émotions et de partager des sentiments. En particulier avec la belle trapéziste, jouée par Solveig Domartin, qui, elle, lui promet la vie intense à la condition qu'il aime totalement. C'est tout ou rien, lui dit-elle. Voilà le décor, chères auditrices, chers auditeurs, de ce nouvel épisode de Dernière Station avant Mutation consacré au désir. Désir pour une autre personne, je précise, et non pas pour une bagnole, un thermomix, ni même pour l'image de soi érigée en objet dérisoirement désirable et mesurable à nombre de likes. Ici, on va s'intéresser plutôt à cette vague qui nous submerge, tel un étrange bonheur qui parfois nous gifle, parfois nous emporte, pour reprendre les mots du philosophe Gilles Deleuze.
1: Vous sentez bien que c'est un étrange bonheur. Ben oui, les vagues ou les amours, c'est pareil. Tantôt la vague me gifle, et tantôt elle m'emporte. Vous sentez bien que c'est un étrange bonheur.
0: Alors, comme d'habitude, c'est une sélection de titres en rapport avec le thème que je vous propose. Et après moult débats avec moi-même, où j'ai finalement dû renoncer la mort dans l'âme à inclure Frank Michael et son iconique « Toutes les femmes sont belles » à cette tracklist, j'ai choisi PJ Harvey, Nick Cave and the Bad Seeds, Dominica, The Mortal Coil et Suzy and the Banshees. Commencer un titre de Jean-Louis Murat issu de son album de 2003, un hommage à Lilith, première des femmes avant Ève, selon les mythes mésopotamiens et la tradition hébraïque. Évolution aussi sans doute de Lilithu, démon du vent et dangereuse tentatrice, succube dont les anciennes légendes acadiennes nous avertissaient de sa malfaisance et recommandaient aux hommes même de se purifier après qu'elle soit venue les visiter la nuit. A l'inverse, le regretté Murat nous invite, lui, à succomber à la tentation dans une sorte de cérémonie tribale, une ode au désir brûlant et au plaisir charnel, où les mots s'entrelacent sur des déflagrations électriques à coups de pédales wah-wah, parsemés ici-là, cependant, de descentes en balade folk, histoire de varier les plaisirs. Un album d'une sensualité extrême, en tout cas, mais bon, je trouve que c'est le cas de la plupart des disques de Murat, comme par exemple dans cette chanson, cette maladie d'amour défilant en tapis sonore. Alors, j'aurais pu choisir le morceau Lilith, justement, pour être raccord avec le thème, mais c'est le jour du jaguar qui ouvre l'album que je vous propose. Une histoire de félin perdu dans une drôle de forêt. Tel est mon désir.

1998, PJ Harvey publie son album Is This Desire, plongeant dans les méandres de sa pensée et, paraît-il, pour une part au moins, dans ses souvenirs. Un album qui met en scène des personnages féminins aux vies souvent brisées, mais qui continuent à croire en leur bonne étoile, et cela malgré toutes les vicissitudes. Alors, dans le titre éponyme, Is This Desire, que j'ai choisi, la chanteuse britannique nous conte l'histoire de deux amoureux créant un foyer de feu afin de se prémunir du froid. Métaphore d'un désir partagé qu'il convient de nourrir, une force aussi qui leur donne à voir le monde plus beau, qui leur permet de percevoir l'autre et son corps avec plus d'acuité et enfin d'être touché par le désir perçu dans les yeux de l'autre. Is this desire, est-ce cela le désir, s'interrogent les personnages. Enough, enough to lift us higher, to lift us above, se demande-t-il encore. Est-ce là quelque chose capable de nous élever?

Dans Let Love In, le 8e opus de Nick Cave and the Bad Seeds, paru en 1994, le songwriter australien nous narre la descente aux enfers en mode chaos sentimental de personnages rongés par des passions maladives. Alors c'est dans cet album notamment qu'on retrouve Red White End, le classique des Bad Seeds, remis au goût du jour grâce à la série populaire Peaky Blinders. Red White End raconte une histoire de pacte démoniaque, le succès et la gloire au prix d'un accord avec l'homme à la main rouge. Un accord qui s'avérera tragique, façon « Pleased to meet you, hope you guess my name ». Quant à l'album dans son ensemble, eh bien, il nous plonge au fur et à mesure des titres dans une sorte de transe dans laquelle Nick Cave semble lui-même possédé par les passions de ses personnages. Une transe montant crescendo jusqu'à l'apothéose avec Love Man, qui nous conte l'histoire d'un personnage dont le désir toxique devient carrément dangereux. Redescente ensuite dans un morceau final avec Nick Cave comme lessivé, si on peut dire, par tant de tourments. Alors j'ai choisi de vous faire écouter Do You Love Me qui ouvre l'album. Ça commence comme une histoire d'amour intense, bien que déjà tumultueuse, et qui, au fur et à mesure, va nous faire rentrer dans la tête du personnage tiraillé entre son désir et ses doutes quant à la sincérité et à la permanence du sentiment que l'autre éprouve.

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2: C'est l'histoire d'un marin au milieu de l'océan, attiré irrésistiblement par le chant d'une sirène, et qui finit par sombrer corps et âme avec son bateau. Song to a Siren, c'est une chanson de Tim Buckley de 1970, très populaire en Grande-Bretagne.

précis, il s'agit uniquement d'un duo, mais quel duo ! Liz Fraser au chant et Robin Guthrie à la guitare, tous deux membres de Cocteau Twins. Et les voici donc dans cette version très épurée de Song to a Siren où, comme dans la tragique histoire, il semble vain de résister à la voix de sirène de Liz Fraser. Hear me sing, swing to me, let me enfold you. Entends-moi chanter, nage vers moi et laisse-moi t'enlacer.

par John Parrish, complice à la ville et à la scène de PJ Harvey, et qui a largement contribué à créer la belle tessiture de cet opus, dans lequel Dominique scrute, à mon avis comme nul autre, les désirs humains, à commencer par les siens propres, selon une large palette de couleurs. Des morceaux tout en tension, avec Antonia ou Pour la peau par exemple, plus poppies et solaires, bien que faussement légers, c'est le morceau Ses yeux brûlent sur le désir naissant au cœur de l'été, ou encore Je t'ai toujours aimé, ou bien En secret sur l'amour persistant par-delà les affres de la vie, sans oublier des titres carrément angoissants, comme Évacué et Où conduit l'escalier sur la misère affective et sexuelle. Des morceaux dignes du pesant, bien que sublime album précédent remué. Et puis, un chef-d'œuvre peut-être parmi d'autres, Le commerce de l'eau, qui met en scène l'alchimie qui relie les amants à travers leur corps face à un monde d'adversité. J'ai choisi en écoute Pour la peau, un morceau plutôt rock, s'insérant pas mal dans la tracklist, avec un texte narratif m'exemptant de tout commentaire.

En 2001, Dominica publie Auguri, son cinquième album, sensuel, charnel, intense bien évidemment, où il est beaucoup question de la chose, comme on dit chez Marvel ou dans la famille Addams. Un album produit

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1: L'année suivante, le génial Juju de Suzanne The Banshees paraît A Kiss in a Dream House, cinquième opus de la légende post-punk. Une nouvelle fois, l'alchimie est impressionnante entre les membres de cette Dream Team réunis pour la troisième et dernière fois. Steven Severin à la basse, Budgie à la batterie, John McGeoch à la guitare et bien sûr la prêtresse goth Susie Sioux. Revenu de l'antre des ténèbres de Juju, sans doute grâce au portail ouvert à l'occasion de la fête de Samhain, nous voilà projetés dans un univers plus coloré où les corbeaux sont toujours présents mais cohabitent désormais avec des pans. Une coloration qui s'affermira encore par la suite. Alors dans cette LP, les thèmes abordés restent quand même sombres, toujours teintés de romantisme dark, comme avec Cascade, le morceau qui ouvre l'album et avec lequel on va conclure ce programme. Un morceau qui nous parle justement de l'ivresse délicieuse, mais aussi des pièges du désir. Plus précisément, des hauts et des bas de l'amour, un sentiment mystérieux auquel le désir peut parfois amener. Mais qui peut aussi paradoxalement générer des sensations désagréables, comme celle d'avoir, par exemple, nous dit Suzy, des anguilles électriques dans la poitrine qui vous transpercent la peau, voire même celle, ajoute-t-elle, d'avoir un revolver dans la bouche, ce qui est, je vous l'accorde, une bien sombre perspective. « Oh, pauvre victime de l'amour qui riait », répète Suzy dans le refrain comme un mauvais augure. Ainsi s'achève cet épisode de Dernière Station avant Mutation consacré au désir, cette source d'énergie et de créativité qui nourrit notre imagination et notre inspiration, pour Mauriac, commencement de toutes les souffrances, selon une citation attribuée à Bouddha, mais je n'en suis pas sûr, à moins que ce ne soit, comme le disait Victor Hugo, un océan où se perdent les âmes en quête d'absolu. À vous d'en juger, en tout cas, selon vos expériences, et pourquoi pas éclairé par la lumière des étoiles au-dessus de cet océan ou par des phares romantiques pour rester dans l'ambiance.

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